0: tué son père avant d'être libéré en 2020. Il a été placé en détention provisoire. Le cochon noir des Alpes est sauvé. L'Office fédéral de l'agriculture a officiellement reconnu cette race qui avait presque disparu. C'est d'ailleurs la seule race porcine ancienne encore présente en Suisse. Une reconnaissance qui devrait permettre au cochon noir des Alpes de bénéficier de mesures de soutien alors que l'élevage a repris en 2013. Un doublé hier pour la bernoise Marlène Reusser sur le contre-la-montre du Tour de France cycliste féminin. Victoire d'étape et maillot jaune pour la championne du monde qui s'est imposée sur les 21 km reliant Gevrey-Chambertin et Dijon. Retour à un temps bien ensoleillé en plaine ce mercredi matin, avec toutefois quelques cumulus en montagne. En cours de journée, quelques averses et des orages sont également annoncés dans le courant de l'après-midi et en début de soirée, principalement dans les Alpes. En plaine, le mercure affichera entre 16 et 21 degrés le matin et jusqu'à 32 degrés au meilleur de la journée.
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0: 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Benoît Rouchalot.
1: L'été 2026 pourrait bien battre de nombreux records de chaleur. Dans certaines stations helvétiques, le nombre de journées de canicule est déjà supérieur à celui de 2003, selon Météo Suisse. Sur les 19 stations de mesure suisses au total, la vague de chaleur a pulvérisé les records depuis le début des relevés. Outre Viège, ce sont Balbiningen, Neuchâtel et Coire qui ont enregistré le plus grand nombre de journées de canicule. En France aussi, juillet est le mois le plus chaud jamais enregistré. Et l'Autriche a battu son record de chaleur ce mardi. À Berne, les partisans de l'initiative Neutralité ont présenté hier leur projet. Leur texte veut inscrire une version stricte de la neutralité dans la Constitution. Ils estiment que la Suisse ne doit ni sanctionner des États belligérants, ni adhérer à une alliance militaire ou défensive de type OTAN. Au-delà des milieux souverainistes, la gauche radicale soutient également le projet. Des défenseurs de la Genève internationale aussi. La votation est prévue le 27 septembre prochain. Des bombardements russes ont fait au moins un mort et une dizaine de blessés hier soir à Kiev. Une dizaine de fortes explosions ont retenti dans plus de 7 lieux de la capitale, selon les autorités. Des entrepôts ont également été incendiés et des résidences endommagées. Un navire commercial indien a coulé hier en mer Rouge après une attaque que le gouvernement yéménite attribue aux Houthis. Le cargo indien a coulé après avoir été attaqué par une embarcation piégée. Les 14 membres d'équipage ont été secourus par les gardes-côtes. En France, la violente reprise de feu dans le Var serait d'origine volontaire. En tout cas, l'hypothèse est sérieusement envisagée par le parquet. Après la reprise des flammes vendredi dernier, à proximité de l'important brasier qui avait été fixé il y a quelques jours, une enquête est en cours sur les causes de cet incendie, ainsi que sur l'origine de 24 départs de feu dans le secteur. Un individu armé a été arrêté dimanche sur un golf appartenant à Donald Trump en Californie, 2 jours seulement avant la visite du président américain sur place. L'homme de 38 ans avait un pistolet chargé et des munitions.

0: Nous ne l'avons pas soutenu auparavant et nous ne le ferons certainement pas maintenant, martèle-t-il dans son poste. Après la fin des orages, la journée de ce mercredi s'annonce bien ensoleillée en plaine, avec quelques cumulus en montagne. Des averses et des orages feront leur apparition dans le courant de l'après-midi et en début de soirée, surtout dans les Alpes. Au mercure en plaine, des minimales à 16 degrés et jusqu'à 32 degrés pour les maximales.
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1: Benoît Rouchalot.
2: La pilule sera un peu moins difficile à avaler que prévu. Les prix des abonnements pour les transports publics en Suisse augmenteront moins qu'envisagé. Le surveillant des prix et l'Alliance SwissPass ont annoncé hier un accord pour atténuer les mesures qui vont entrer en vigueur en fin d'année, en particulier pour les personnes les plus dépendantes des transports publics. Ainsi, un abonnement général de deuxième classe coûtera 4 095 francs dès le 13 décembre. C'est 100 francs de plus qu'actuellement, mais 100 francs de moins que ce qui avait été annoncé en mars dernier. Le Salève, en France voisine, théâtre d'un violent incendie hier soir au Chalet de la Croix. C'est un ancien restaurant de montagne de 200 mètres carrés environ sur la commune de Montier-Mornay en Haute-Savoie. Les flammes étaient visibles à plusieurs kilomètres à la ronde, notamment depuis Genève. Le chalet en travaux était vide au moment du sinistre, selon la Tribune de Genève. Le bilan a été revu à la hausse après l'afflux de migrants à Ceuta. Le nombre de personnes mortes en essayant de rejoindre le territoire espagnol depuis le Maroc la semaine dernière a grimpé à 77. Un précédent bilan officiel côté espagnol faisait état de 72 décès, principalement au cours de noyades en mer Méditerranée. Les bureaux de vote ont ouvert dans le Michigan, aux États-Unis, où les démocrates doivent désigner leurs candidats pour les élections de mi-mandat. C'est une primaire hautement contestée pour un siège au Sénat, sachant que le vainqueur dans cet État de plus de 10 millions d'habitants affrontera en novembre le républicain Mike Rogers pour un siège de sénateur. Et l'élection sera particulièrement scrutée. Les démocrates espèrent en effet reprendre la majorité au Sénat, mais pour cela, ils doivent conserver leur siège dans le Michigan. Le chiffre d'affaires de SpaceX qui touche les étoiles, le groupe spatial d'Elon Musk, annoncé hier pour ses premiers résultats d'entreprise cotée, des résultats qui ont quasiment doublé sur un an à 7,8 milliards de dollars au deuxième trimestre, soit une augmentation de 92%. La perte nette, elle, a été réduite de moitié sur la même période à 541 millions de dollars. Et malgré les déclarations enthousiastes d'Elon Musk, l'action du groupe perdait environ 7% dans les échanges d'après-clôture à Wall Street. En Italie, une femme peut grassement récompenser les éboueurs de son quartier dans les Pouilles. Elle leur a demandé de l'aider à retrouver son billet de loterie gagnant d'1 million d'euros, jeté par erreur aux ordures. Après une journée de recherche au peigne fin dans leur benne à ordures, eh bien les éboueurs ont finalement retrouvé le billet qui était miraculeusement encore intact. Carlos Alcaraz, forfait aussi pour le tournoi de Cincinnati. L'Espagnol, qui est éloigné des cours par une blessure au poignet depuis avril, ne fera pas son grand retour comme envisagé dans l'Ohio.

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1: Benoît Rouchalot.
2: Kiev a de nouveau été visé par la Russie cette nuit. Plusieurs frappes nocturnes ont fait au moins 2 morts et des dizaines de blessés dans la capitale ukrainienne ainsi qu'aux alentours. Au total, 7 lieux ont été touchés par des drones et des missiles balistiques. Selon l'administration militaire de la ville, des incendies ont éclaté dans des entrepôts et des résidences ont aussi été endommagées. Washington espère un accord rapide pour ouvrir le détroit d'Ormuz. Le secrétaire d'État américain Marco Rubio a fait état hier de progrès dans les négociations avec l'Iran et Oman, dont les côtes bordent le détroit. Aucun accord définitif n'a encore été conclu, mais le ministre des Finances américain a évoqué, lui, un accord possible dès ce mercredi pour ouvrir le passage stratégique. Un espoir qui, en écho, a fait chuter le pétrole en dessous des $80 le baril. Un suspect est arrêté en lien avec les incendies de Spokane dans le nord-ouest des États-Unis. Les flammes qui continuaient hier d'enfumer la ville et qui ont réduit en cendres des centaines de maisons auraient été déclenchées volontairement par un homme qui a été arrêté lundi soir en possession d'allumettes étanches et d'un briquet au butane. Il s'agit d'un Américain de 37 ans qui a passé presque 10 ans en prison pour avoir tué son père avant d'être libéré en 2020. Il a été placé en détention provisoire. En Haute-Savoie, une femme est toujours recherchée depuis hier soir après avoir été emportée par la rivière qui a débordé après de fortes intempéries à Sixte-Fer-à-Cheval près de Samoin. En parallèle, une coulée de boue a également eu lieu dans le cirque du Fer-à-Cheval. 15 personnes, dont 2 bébés, ont dû être évacuées par des hélicoptères de la sécurité civile et 170 personnes ont été mises en sécurité dans un restaurant à proximité. Le cochon noir des Alpes est sauvé. L'Office fédéral de l'agriculture a officiellement reconnu cette race qui avait presque disparu. C'est d'ailleurs la seule race porcine ancienne encore présente en Suisse. Une reconnaissance qui devrait permettre au cochon noir des Alpes de bénéficier de mesures de soutien. Alors que l'élevage a repris en 2013, il compte aujourd'hui 25 exploitations d'élevage et 12 d'engraissement. Le coup d'envoi aujourd'hui de la 79e édition du Festival du film de Locarno. C'est parti pour 11 jours de cinéma. Ouverture cet après-midi avec le ciné-concert de l'Orchestre de la Suisse italienne qui accompagnera la projection du film muet Le Général de Buster Keaton. Le soir, l'actrice italienne Isabella Rossellini recevra un prix d'honneur sur la Piazza Grande. En tennis, ça passe pour Victoria Golubic au 2e tour du tournoi de Toronto. La Zurichoise s'est imposée en 3-7 face à la Croate Donna Vekic. Au 3e tour, elle sera opposée à la numéro 7 mondiale, Iga Swiatek, qui l'a battue lors de leurs 2 affrontements sur dur. Après la fin des orages, la journée de ce mercredi s'annonce bien ensoleillée en plaine, avec quelques cumulus toutefois en montagne. Des averses et des orages feront leur apparition l'après-midi et en début de soirée, surtout dans les Alpes. Au mercure en plaine, des minimales à 16 degrés ce matin et jusqu'à 32 au meilleur de la journée.

0: Après les informations, je vous retrouve en douceur. 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
1: Benoît Rouchalot.
2: L'été 2026 pourrait bien battre les records de chaleur de 2003. Dans certaines stations, le nombre de journées de canicule est déjà supérieur à celui de l'époque, selon Météo Suisse. À Viège, par exemple, on enregistrait près de 50 journées à plus de 30 degrés jusqu'au 4 août, ce qui constitue un nouveau record historique. Et outre Viège, ce sont Balbiningen, Neuchâtel et Coire qui ont enregistré le plus grand nombre de journées de canicule. La fronde s'organise contre la grotte touristique du Glacier du Rhône. 5 associations écologistes ont remis hier une pétition à la chancellerie cantonale valaisanne. À la clé, plus de 10 000 signatures récoltées. Le texte demande de supprimer une fois pour toutes la grotte de glace ouverte aux touristes, de mettre un terme à l'entrée payante sur le glacier et en donner un libre accès. Les initiants du texte souhaitent aussi que l'on dépollue en urgence ce site, selon eux, gravement dégradé. Les flammes étaient visibles à plusieurs kilomètres à la ronde autour du Salève, en France voisine. Un important incendie s'est déclenché hier soir au Chalet de la Croix. C'est un ancien restaurant de montagne de 200 mètres carrés environ, situé sur la commune de Montier-Mornay, en Haute-Savoie. Le chalet en travaux était vide au moment du sinistre, selon la Tribune de Genève. Une vingtaine de pompiers étaient mobilisés sur place. Au Guatemala, alerte maximale depuis hier après l'éruption du Fuego. C'est un volcan situé près de la capitale. Il est entré en phase éruptive lundi matin et son activité s'est amplifiée dans la nuit de lundi à hier avec des torrents de lave et d'immenses colonnes de gaz et de cendres dans le ciel. Le volcan est considéré comme le plus actif d'Amérique centrale. Les autorités ont ordonné l'évacuation de 1700 personnes dans les zones proches du cratère. Les ministres de l'Intérieur de l'Union européenne réclament plus de fermeté et de coopération suite à la catastrophe migratoire de Ceuta. Réunis hier à Bruxelles, ils ont appelé à des mesures contre les réseaux de passeurs de migrants, également à des procédures de retour plus efficaces et à une coopération plus étroite avec les pays hors de l'Union. Ils ont également insisté sur la nécessité d'un meilleur partage de renseignements et d'une surveillance accrue des réseaux sociaux pour détecter plus tôt les vagues migratoires. Notez que la Confédération a elle aussi participé hier à cette réunion d'urgence. Le département fédéral de justice et police a appelé à faire la lumière sur les faits et à adopter une approche commune pour endiguer la migration irrégulière. Marlène Reusser va inaugurer aujourd'hui son maillot jaune sur le Tour de France cycliste féminin. Après sa victoire sur le contre-la-montre hier, la Bernoise va s'élancer en patronne au départ de la 5e étape de la Grande Boucle. Au menu, 140 km entre Mâcon et Belleville en Beaujolais, avec 8 difficultés et 2800 mètres de dénivelé. Retour à un temps bien ensoleillé en plaine ce matin, avec quelques cumulus toutefois en montagne en cours de journée. Des averses ou des orages sont annoncés dans le courant de l'après-midi et en début de soirée, principalement dans les Alpes. En plaine, le mercure affichera entre 16 et 21 degrés ce matin et jusqu'à 32 degrés au meilleur de la journée.
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Bonjour, bienvenue dans cette heure de douceur. Nous allons commencer avec une œuvre hypnotique et méditative du compositeur estonien Arvo Pärt, ses fratresses, les frères.

Une version de Fratresse, une interprétation d'une beauté austère et lumineuse à la fois. Les 12 violoncellistes des Berliner Philharmoniker jouaient Fratresse pour ensemble de chambre d'Arvo Pärt. La musique de Claude Debussy, à présent, une rareté, c'est son trio. Cette œuvre, Debussy n'a que 18 ans et est encore étudiant au Conservatoire de Paris quand il la compose. Une œuvre de jeunesse donc, qu'il n'a jamais fait publier de son vivant.

Ce premier mouvement s'ouvre dans une atmosphère rêveuse, presque improvisée. L'Andantino con moto allegro du trio pour piano, violon et violoncelle en sol majeur de Claude Debussy, joué par Bertrand Chamaillot, Renaud Capuçon et Edgar Moreau. Albert Roussel sur RTS Espace 2 dans l'émission En douceur, un des grands méconnus du XXe siècle. Cette sérénade est inhabituelle et raffinée dans sa formation, flûte, violon, alto, violoncelle et harpe. Alors Roussel crée ici une palette de couleurs délicates, presque impressionnistes, avec une structure plus classique. La harpe tisse un tapis sonore scintillant, comme de l'eau qui coule sur des galets. La flûte chante une mélodie d'une pureté cristalline, soutenue par des cordes qui murmurent.

Le deuxième mouvement andante de la sérénade pour flûte, violon, alto, violoncelle et harpe d'Albert Roussel. Une musique nocturne, une vraie sérénade. On imagine un jardin français au clair de lune et des parfums de roses. Une conversation murmurée. Roussel avait été officier de marine avant de devenir compositeur. Il avait voyagé en Asie et cette expérience a sûrement marqué sa musique. On trouve cette ouverture au monde, une curiosité pour d'autres sonorités, tout en restant profondément français. Vous avez entendu Marie-Claire Jamet à la harpe, le quatuor Rosamond, avec Christian Lardet à la flûte. Et sur RTS Espace 2, nous poursuivons toujours avec la musique française, celle de Jean-Philippe Rameau et ses danses. Naïs, c'est une pastorale héroïque créée à l'Opéra de Paris. L'histoire mêle mythologie grecque et allégorie politique. C'était la mode à l'époque.

Le rigaudon est une danse française du XVIIe siècle, vive et joyeuse. Et Rameau en a composé deux ici qui s'enchaînent. Le premier léger et bondissant, et le second plus tendre, avec cette musique de cour, élégante et raffinée, pleine d'énergie qui donne envie de danser. Les premiers et deuxièmes rigaudons du prologue de Naïs de Jean-Philippe Rameau, joué par l'ensemble Musica Eterna que dirigeait Théodore Courantzis. Sur RTS Espace 2, voici la musique de Handel, l'un des airs les plus célèbres, rendu encore plus populaire par le film Farinelli de Gérard Corbiau en 1994. Rinaldo est le premier opéra que Handel a composé pour Londres en 1711. Almerena, prisonnière de la sorcière Armida, chante cet air déchirant, « Lascia che pianga, mia cruda sorte ». Laisse-moi pleurer mon cruel destin et soupirer après la liberté.

Dans cet enregistrement de juillet 1993, on entend deux voix, celle d'Eva Malas-Godlewska et celle de Derek Lee Ragin, le contre-ténor américain qui doublait la voix de l'acteur dans le film. Vous avez entendu également les talents lyriques de Christophe Rousset. Nous poursuivons cette émission en douceur sur RTS Espace 2 avec Mozart, une sonate pour piano, Köchel 309, jouée par Christian Zacharias.

Christian Zacharias jouait l'allegro initial de la sonate pour piano numéro 7, Köchel 309 de Mozart. Une musique qui nous met de bonne humeur, tout simplement, sur RTS Espace 2. Voici Schubert, l'andante de sa deuxième symphonie.

Les musiciens du Louvre que dirigeait Marc Minkowski dans l'Andante de la deuxième symphonie en si bémol majeur, Deutsch 125 de Franz Schubert. Nous terminons cette émission en douceur avec une très jolie mélodie. La mélodie de Gluck, la musique est de Scambati, interprétée par Nelson Frère au piano.

Le compositeur italien Giovanni Scambati a pris cette mélodie de Gluck pour la transcrire pour piano avec une harmonie romantique. Vous avez entendu Nelson Frère qui l'a interprété, une façon apaisée et nostalgique de terminer cette heure ensemble. À demain.

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1: Sandra Viscardi.
2: Le système D pour que leurs bêtes puissent manger à leur faim cet hiver. Face au manque de fourrage causé par la sécheresse, les associations d'agriculteurs de Zurich et de Schaffhouse ont lancé hier sur leur site respectif une bourse en ligne. Katia Scher, c'est une plateforme entre agriculteurs pour échanger les ressources et parer le possible manque de fourrage.
3: Le principe est simple, c'est un point de rencontre entre l'offre et la demande, celui ou celle qui s'attend à avoir trop de fourrage, que ce soit du foin ou du maïs par exemple, peut ainsi le revendre à celui qui risque d'en manquer. Mais la plateforme ne sert pas qu'à échanger les produits finis, elle peut aussi être utilisée pour mettre du terrain à disposition. C'est ce qu'explique Ferdi Hodel de l'Association des paysans zurichois.
4: En ce moment, personne n'a beaucoup de fourrage à donner. C'est pour ça qu'on se concentre sur le fourrage d'automne. Ça peut être une nourriture intermédiaire entre deux cultures, que quelqu'un plante un mélange qui peut encore pousser et qu'un autre paysan puisse le récolter.
3: Cette entraide entre paysans de Zurich et de Schaffhouse est, selon Ferdi Hodel, une bonne façon de compléter les besoins.
4: Les familles paysannes de Schaffhouse sont très intéressantes parce qu'elles font beaucoup de cultures et n'ont pas besoin de fourrage. Et elles peuvent donc céder du maïs à un éleveur, une famille de paysans zurichoises. On a déjà collaboré avec l'association de paysans de Schaffhouse, donc dans une première ligne, on travaille avec eux, et on est bien sûr ouvert à élargir ce projet.
3: Comprenez à mettre cette plateforme à disposition aussi des paysans d'autres régions et d'autres cantons.
2: Une nouvelle nuit agitée pour les habitants de Kiev avec des frappes russes aux missiles balistiques. Elles ont fait au moins 15 morts et incendié des entrepôts. C'est la zone proche de l'administration militaire de la ville qui a été ciblée. Les Européens ont cherché hier à recoller les morceaux après la crise migratoire à Ceuta et les vives tensions diplomatiques qu'elle a provoquées. Jean-Jacques Herry, après plus de 3 heures de réunion en visioconférence, les ministres de l'Intérieur des 27 ont affiché un retour à l'apaisement.
5: Les premiers mots lors de la conférence de presse de Magnus Brunner, le commissaire aux migrations, qui a suivi la réunion, étaient des mots de soutien et de solidarité pour l'Espagne, très critiquée par certains États membres ces derniers jours pour sa politique migratoire jugée trop laxiste. Du côté des pays, même le Danemark, qui on le sait est sur la ligne dure face à l'immigration, s'est félicité de la réponse de Madrid lors de la crise. Selon le commissaire Brunner, ce qui s'est passé à Ceuta montre que l'Union sait protéger ses frontières. Plus concrètement, le commissaire a rappelé qu'il fallait néanmoins renforcer la surveillance des frontières extérieures en appliquant les outils déjà à disposition, notamment ceux du pacte migratoire entré en vigueur en juin dernier et qui permet des retours plus rapides des demandeurs d'asile déboutés. Et également renforcer les moyens de Frontex, l'agence européenne en charge des frontières. Alors tout ça pour ça ? En tout cas, pas d'annonce tonitruante et la seule allusion aux fractures apparues entre États membres ces derniers jours se trouve dans un compte-rendu du Conseil européen qui reconnaît discrètement que la communication en période de crise pourrait être améliorée et qu'elle devait être plus cohérente au sein de l'Union. Jean-Jacques Herry, RTS, Bruxelles.
2: L'été 2026 aussi chaud que l'année record de 2003, selon Météo Suisse, voire même peut-être plus, parce que le nombre de journées de canicule est déjà supérieur à celui de l'époque. En tout cas, juillet comptait parmi les mois les plus chauds et les plus ensoleillés jamais enregistrés. Et une énergie en profite, bien sûr, le photovoltaïque. Comparé à juillet 2025, c'est 43% d'énergie solaire qui a été produite en plus le mois dernier, selon le site de référence Energy Charts. Pour booster le photovoltaïque, le canton de Neuchâtel subventionne depuis mars dernier les particuliers qui se dotent d'une batterie pour stocker leur énergie. Même si le prix de ces appareils a chuté, un coup de pouce financier fait encore sens selon Laurent Faf, conseiller d'État en charge de l'environnement.
6: En quelques 5 mois, on a quelques 140 demandes qui sont arrivées, c'est satisfaisant. Il s'agit d'inciter les propriétaires à mieux gérer la production photovoltaïque pour renforcer l'autoconsommation. Et de ce point de vue-là, la modeste subvention d'environ 15% que nous proposons, d'autres cantons proposent des déductions fiscales, eh bien, permet une incitation à terme. Il est pas exclu qu'avec une

0: parfait, parfait, mais j'avais un peu des problèmes avec mon vélo et le vent aussi. La reconnaissance que j'ai fait, c'était un peu différent. Et j'ai planifié un peu différent, mais à la fin, je pense que c'était un bon chrono et je suis super, super contente. C'est le premier Tour de France qui était vraiment le but de l'année pour moi. Comme je savais qu'on va démarrer en Suisse, et puis après, je savais le quatrième jour, aujourd'hui, ça va être un chrono à Dijon. Et on a toujours dit, toute l'année déjà à Noël, on a dit, l'année prochaine, ça va être projet Dijon. C'était vraiment le but de gagner ce chrono et peut-être être en jaune. Et ouais, que ça a fonctionné et je suis ici comme ça. Moi, je suis super contente.
1: Et aujourd'hui, la cinquième étape entre Mâcon et Belleville en Beaujolais. En tennis, Victoria Golubic affrontera la Polonaise Iga Świątek au troisième tour du tournoi de Toronto. La Zurichoise qualifiée en 3-7 face à la Croate Donna Vekic. Soleil, puis orage, d'abord sur le Jura, puis essentiellement dans les Alpes. Ensuite, en deuxième partie de journée, 32 degrés cet après-midi, même programme demain, mais 30 degrés seulement.
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Trouver le bon angle d'entrée de jeu, se mettre du bon côté dès le départ, poser le bon pied par terre. Tels sont les enjeux capitaux auxquels nous sommes forcés de répondre au démarrage. Remarquez que se mettre du bon côté, le côté lumineux de la force, si j'ose cette courageuse référence à l'univers de la guerre des étoiles, c'est bien plus facile en été qu'en hiver, parce que en hiver, là, avant 9 plombes, merci, bonne nuit, hein. Enfin, bonne nuit. Que dis-je ? Bonjour ! Très bonjour !

Phil Green est le compositeur de cette musique à mi-chemin entre le boogie-woogie et le quatuor à cordes, compositeur britannique de musique de film, de série TV et de publicité, qui est né en 1911. Ici, c'est le quatuor suisse Amar qui interprète cette musique string boogie. Voilà, parce qu'il faut bien porter quelque chose. Nous sommes ensemble musicalement jusqu'à 9h dans cette matinale qui vous offre le concours de musique matin à 7h20, comme d'habitude, avec notre charade estivale qui emporte 90% des suffrages. Il y a toujours 10% voilà, qui décident de penser un peu en marge. Mais c'est l'accueil de la subversion que nous prenons tous les matins jusqu'à 9h. Soyez au rendez-vous 7h20 pour la question.

La violoniste suisse Leila Shai est accompagnée par l'ensemble Musica Fiorita dans les deuxième et troisième mouvements du quatrième concerto de l'opus 8 d'Antonio Vivaldi, c'est-à-dire l'hiver. Car oui, dans la dimension programmatique estivale et cette volonté de toujours apporter du frais, nous continuons jour après jour à proposer des musiques quelque peu thématiques hivernale. Voilà, c'est une décision institutionnelle à laquelle nous n'avons forcément pas pu participer. Nous n'avons pas voix au chapitre en ce qui concerne ce genre de grande thématique. Voilà, donc nous ne faisons qu'accomplir un devoir, nous nous acquittons d'une charge. Après, il faut faire très attention avec le froid parce que le changement de température n'est pas très bon. Et puis, tout ce qui fait de l'air, bon, on se réveille le matin avec les yeux comme ça parce que le ventilo toute la nuit sur la cornée, ça sèche aussi. Il faudrait aussi quelque chose d'humide plutôt que du frais, de la musique un peu humide. On va réfléchir en séance de rédaction. 7h17, nous avons encore quelques minutes musicales avant notre concours. Ce sera en compagnie de Franz Kromer.

0: Le grand maître de la harmonie musique à l'autrichienne, c'est le morave Franz Krommer, ici représenté par le Amphion Wind Octet dans ce quatrième mouvement d'une partita opus 57 pour deux hautbois, deux clarinettes, deux bassons et deux cors, à la Polacca. 7h22 et 16 secondes, nous allons passer, s'il vous plaît, à la séquence ludique de cette émission. Cela fait maintenant quelques semaines que nous bénéficions du précieux concours du Fonds Helvetia Nostra de la Bibliothèque de Saint-Sulpice, avec lequel nous avons mis au jour une série d'éditions du quotidien La Boussole Romande. La Boussole Romande de l'été 1932. Jean-Paul Belcanto, rédacteur, proposait à son lectorat estival une charade permettant de bien faire démarrer la machine. Parce qu'il faut faire chauffer la 2.
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0: Un mot sur cette 2 plus tard d'ailleurs, faites-moi penser. Je rappelle que Helvetia Nostra est toujours à la recherche des numéros de la semaine du 1er août 1932, qui ont disparu de la collection, ou des archives, voilà, quelqu'un s'est approprié. Bon. Nous lançons un appel à toutes les personnes susceptibles d'être actives dans les réseaux de collection de documents de presse. S'il vous plaît, manifestez-vous, il faut combler ce vide. Marc nous a écrit un message à ce sujet, il nous dit... Vous nous emmerdez profondément avec vos charades, et du reste, si j'avais ces journaux en ma possession, je sais bien ce que je ferais avec. Merci Marc pour ce partage. Qu'est-ce que vous feriez? Je ne sais que trop ce que vous feriez avec. Nous ne pouvons que saluer votre rapport à l'hygiène qui est irréprochable. Lisons néanmoins la charade du mercredi 10 août 1932. Mon premier... Je commence direct, hein, y a pas d'introduction. Mon premier permet d'acquiescer outre Sarine. Mon premier permet d'acquiescer outre Sarine. Je caresse volontiers mon deuxième devant la cheminée. Alors là, je me recommande, s'il vous plaît, pas de référence salace dans vos messages, parce que tout est lu par un audit externe tous les jours. Si vous mettez des trucs dégueulasses, c'est sur moi que ça va tomber, d'accord? Donc s'il vous plaît, soyez un minimum pudique. Je caresse volontiers mon deuxième devant la cheminée. Mon troisième est une exclamation de douleur typique du français. Pincez-vous, vous aurez la réponse. Mon troisième est une exclamation de douleur typique du français. Je m'assois sur mon quatrième. Je m'assois sur mon quatrième. Mon tout? Mon tout joue mieux qu'il n'est sympathique. Mon tout joue mieux qu'il n'est sympathique. Je rappelle que c'est une charade musicale. Vous envoyez votre réponse à matinconcours@rts.ch. Réponse, comme d'habitude, vers 7h50.

La soprano suisse Brigitte Geller, dans ce célèbre extrait de Rusalka d'Antonin Dvorak, Miesitschkuna niebi hlubokem, que nous connaissons bien, c'est ce chant à la lune de Rusalka, que nous écoutons souvent, mais ici dans une version à travers les genres, un album intitulé Opera in Jazz. Je crois que tout est dans le titre. 7h28, musique matin sur RTS Espace 2, vous dire que en ce jour, de sérieuses considérations informatiques nous obligent à diffuser depuis le fumoir du donjon nord. Ainsi, si vous entendez tousser, cracher ou alors des petits bruits de briquets comme ça, ou des allumettes qui se craquent, pas de panique, quelqu'un ne cherche pas à mettre le feu à l'endroit d'où vous nous écoutez, c'est bien dans le studio que cela se passe.

Nous laissons un peu les applaudissements. Ça fait pas de mal de se faire féliciter de temps en temps. Prenez-les pour vous. Prenez-les pour vous. Dites-vous que vous avez fait quelque chose de bien. Voilà, ça suffit toujours. C'était Ingo Metzmacher à la direction de l'Orchestre Philharmonique de Hambourg dans du Dmitri Shostakovich. En voiture à travers Moscou, tiré de Moscou Tcheriomouchki, une opérette, une très très rare opérette du maître d'une cinquantaine d'années alors, une œuvre qui date du dégel post-stalinien. On peut imaginer un voyage en voiture avec une Lada par exemple, même avec beaucoup de certitudes.

Une fin sur un sourire pour ce premier mouvement du premier concerto pour piano et orchestre en mi bémol majeur de Franz Liszt, Nare Argamagnan, accompagné par l'Orchestre symphonique de la radio de Berlin sous la direction d'Alain Altinoglou.

Vous connaissez l'expression « entrer en fanfare » ? Eh bien, ce mouvement de sextuor à cordes pour deux violons, deux altos et deux violoncelles s'intitule « entrer en sonate ». C'est une référence à la forme sonate, naturellement, composition de Vincent Dindy par l'ensemble Parnassus Academy. Vincent Dindy qui écrit ce sextuor rare entre 1927 et 1928, avec un soin particulier donné au contrepoint, mélange de genres avec les harmonies à quatre sons, l'écriture caractéristique de l'école franquiste mêlée à un genre de néoclassicisme. Voilà, c'est peut-être un peu beaucoup pour 7h45 et 59 secondes, je ne sais pas. Je pense que c'est dans tous les cas amplement suffisant pour ce Vincent Dindy. Voici un peu de musique légère, toujours française, avant notre réponse à notre question du jour.

0: Le final du premier acte de Coppelia ou la fille aux yeux d'émail de Léo Delibes. Richard Bonynge à la direction du National Philharmonic Orchestra de Londres. 7h51 et 36 secondes, voici la réponse à notre charade.
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0: Revenons ainsi sur ce document historique du mercredi 10 août 1932. Je rappelle que nous avons une petite semaine de décalage, quelques jours de décalage puisque certains numéros ont disparu. Voilà, voilà, on ne va pas revenir là-dessus 12 fois par jour. Je traverse la charade, mon premier permet d'acquiescer outre Sarine, écrit Jean-Paul Belcanto dans le journal La Boussole Romande. C'est ya, krar. Hein. Remarquez que nous avons déjà eu il y a quelque temps aussi un « ya », mais c'était « opiné » en allemand, si mes souvenirs sont bons. Ça m'avait marqué, tiens. Ben là, c'est « acquiescer outre Sarine ». Je le trouve quand même plus élégant. « Je caresse volontiers mon deuxième devant la cheminée ». Sans commentaire particulier, il s'agit de « chat ». Si, commentaire. Claudine nous écrit « j'ai pas de cheminée, mais un chat ». Qui s'appelle Flocon, d'ailleurs. Eh ben, il a de la chance, le Flocon, dites donc, Claudine. Donc, chat. Ensuite, mon troisième est une exclamation de douleur typique du français. Alors, on va faire le test. Je vais me lâcher quelque chose sur le pied, comme par exemple cet extincteur. Aïe ! Voilà. Donc, c'était aïe. Excusez-moi. Et je m'assois sur mon quatrième. Alors là, c'est le rire. C'est le rire des années 30. C'est le... Je ramasse l'extincteur. C'est le rire des années 30, ses fesses, oh là là là là. Quel humour, quel humour. Mon tout joue mieux qu'il n'est sympathique. Mon tout joue mieux qu'il n'est sympathique. Yasha aïe fesses. Yasha aïe fesses. Grand violoniste du XXe siècle qui était réputé pour sa virtuosité sans égale, lui qui était un wunderkind, mais sa prodigieuse antipathie et son côté avaricieux assez prononcé. C'était une grosse râpe, je crois qu'on peut le dire. D'une part, il y a prescription, d'autre part, c'était littéralement la vérité. Tout le monde n'a pas répondu juste, non. Par exemple, Serge s'est amusé. Serge, vous vous êtes amusé avec une intelligence artificielle comme beaucoup de personnes pour répondre à ces questions, sauf que les charades, vous voyez, c'est un peu l'un des derniers bastions contre l'intelligence artificielle parce que ça marche assez mal. Vous voyez, on réfléchit beaucoup à la RTS. On dirait pas. Vous avez tenté un petit prompt, il vous a donné la réponse suivante. Jacques jouait. Donc il y a le « ya » de « ja », hein, ça c'est sûr, mais après derrière, c'est vraiment une catastrophe. Merci beaucoup néanmoins Jacques pour nous avoir montré que l'espèce humaine a encore une chance dans ce bas monde. Parmi les bonnes réponses, ce matin, c'est celle de Solange de Chèvre qui a été tirée au sort. Alors félicitations Solange, c'est vous qui repartez avec les bons paillots libraires de ce matin.
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0: C'était le Kyrie, le Christe eleison que nous coupons avec beaucoup de honte dans cette messe en do mineur que chez le 427 de Wolfgang Amadeus Mozart avec la soprano Hélène Rombo accompagnée par l'orchestre de chambre de Munich. Merci d'écouter Musique Matin. Voici les informations de 8h.
1: Sandra Viscardi.
2: Alors que l'Europe flambe encore, notamment en Grèce, se pose la question du coût de ces incendies. Quelles conséquences économiques des feux qui auront rythmé cet été, au-delà bien sûr du bilan social et écologique? C'est encore difficile d'articuler un chiffre exact, mais Cléa Favre, la facture risque d'être exorbitante.
3: Depuis 1980, le feu a dévoré en Europe l'équivalent de 2 fois le Portugal. Alors que le phénomène s'accélère, les moyens à débourser pour restaurer les zones brûlées se révèlent colossaux. L'Union européenne estime les dommages à 2,3 milliards de francs par année, mais le Financial Times vient de faire des calculs beaucoup plus pessimistes. La crise de cet été atteint presque les 3 milliards, rien que pour les 5 pays les plus touchés, Portugal, Grèce ou encore Roumanie, et rien que pour restaurer les terres brûlées. Or, pour évaluer la facture réelle, il faut ajouter les vies perdues, les soins prodigués aux blessés, les moyens engagés pour éteindre les feux, les dégâts matériels sur les bâtiments, les routes, les fermetures d'entreprises, sans oublier les pertes et manques à gagner pour l'agriculture et le tourisme. Il semble que les estimations actuelles sont très loin du compte.
2: La France a arrêté plus de 400 personnes en lien avec les 14 540 feux ou départs de feux qui ont été enregistrés dans l'Hexagone depuis le début de l'année. Des feux favorisés bien sûr par la sécheresse provoquée par les vagues successives de canicule. La Suisse n'y échappe pas. En matière de température élevée, 2026 est en passe de dépasser les records de 2003 selon Météo Suisse. Et à Genève, les chutes d'arbres et de branches ont marqué les récents orages. Les deux dernières nuits, plus de la moitié des interventions de pompiers du canton concernaient ce type de problème. Le vent et la pluie ne sont pas seuls coupables. Cet été, on observe de nombreuses chutes de spécimens qui sont pourtant en bonne santé. En réalité, Mathilde Salamin, ces arbres souffrent d'un phénomène invisible, le stress hydrique.
4: Il est le résultat de la sécheresse combinée à la canicule. Les conséquences de ce stress hydrique, Sébastien Carini les observe particulièrement cet été. Il est garde forestier à l'Office cantonal de l'agriculture et de la nature du canton de Genève.
5: On a un stress hydrique important, vu qu'il y a très peu d'eau qui est tombée du ciel en 2 mois et demi. Et il est très clair que cette situation les affaiblit de manière générale, bien que d'aspect extérieur, il reste vert et vigoureux. Ça peut générer en fait des bris de branches ou des bris de cimes et ça arrive sans prévenir. Donc il n'y a pas besoin qu'il y ait un coup de vent pour qu'il y ait un bris de branches ou de cimes actuellement.
4: Alors pour limiter la casse, le service des parcs et jardins de la ville de Genève arrose de manière renforcée certains de ces arbres et a installé du paillage à leurs pieds pour retenir l'humidité. Car les pluies de ces 2 derniers jours n'ont pas vraiment aidé. Sur des sols secs et durs comme du béton, l'eau ruisselle sans pénétrer la terre en profondeur. La prudence reste donc de mise. En cas d'orage ou de vent, évitez les balades en forêt et restez attentif aux craquements suspects.
2: Le cochon noir des Alpes est sauvé. L'Office fédéral de l'agriculture a officiellement reconnu cette race qui avait presque disparu. C'est d'ailleurs la seule race porcine ancienne encore présente en Suisse. Une reconnaissance qui devrait permettre au cochon noir des Alpes de bénéficier de mesures de soutien alors que l'élevage a repris en 2013. La Piazza Grande est tout en lumière ce soir avec l'ouverture de la 79e édition du Festival du film de Locarno. Bien sûr, la course au léopard d'or à Anne Fournier.
6: Si on reste sur la représentation des genres, c'est peut-être le revers de la médaille. Les réalisatrices sont plus discrètes. Sur les 17 films en compétition pour le Léopard d'Or, 5 sont signés par des femmes. Cela dit, ces productions viennent des 4 coins du monde avec 3 thèmes centraux que présente le directeur artistique Gianna Nazzaro.
7: Le sujet des sociétés et des communautés qui sont menacées, et ça pose bien entendu la question de la fragilité des démocraties. Un autre élément qui nous est présenté très souvent, c'est qu'est-ce qu'on peut faire aujourd'hui avec cette notion, concept de famille. Et le troisième élément, c'est l'identité du corps, comme la dernière frontière vis-à-vis d'une société qui est en train de se renfermer et qui menace aussi la possibilité de s'exprimer à travers le corps.
6: Au total, 233 films, des rétrospectives avec côté présent suisse, le Lausannois Basile Dacuna, en lice pour le Léopard d'Or grâce à Oja Carré. Et puis le prochain week-end, un hommage à Jean-Luc Bidault venu présenter « Ah, que le bonheur est proche », signé François-Christophe Marzal.
2: C'était l'objectif numéro 1 de sa saison. Marlène Resserre a survolé hier le contre-la-montre du Tour de France cycliste femme à Dijon. Et la championne du monde de la spécialité fait même coup double puisqu'elle a pris la tête de la grande boucle, Patrick Delletreau.
8: Lorsqu'elle préparait sa saison en fin d'année dernière, Marlène Resserre a dessiné sur la carte du Tour de France le tracé entre Gevrey-Chambertin

0: minute 13 va l'obliger à attaquer partout d'ici à dimanche si elle veut espérer monter sur le podium final à Nice.
1: Marlène resserre donc en jaune aujourd'hui entre Mâcon et Belleville en Beaujolais pour la cinquième étape. Victoria Golubic affrontera la Polonaise Iga Świątek au troisième tour du tournoi de Toronto. La Zurichoise qualifiée face à Donna Vekic. Et puis 32 degrés cet après-midi avec des risques d'orage en début d'après-midi sur l'arc jurassien puis en soirée dans les Alpes. Avant cela, du soleil. 30 demain avec des orages surtout en Haut-Valais.
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3: Deuxième heure de Musique Matin, soyez à l'écoute tout du long, mais peut-être en particulier à 8h30, nous aurons des billets à vous offrir pour un concert à l'occasion du Gstaad Menuhin Festival, grand concert sous la grande tente du festival, je le répète, 8h30.

Salut d'amour ou Liebesgruß dans son titre allemand, composition d'Edward Elgar à l'origine pour violon.

Musique mi-épique, mi-viennoise, signée Erich Wolfgang Korngold. John Wilson à la direction du Sinfonia de Londres dans le thème et variation opus 42 de Korngold. Le monsieur a eu la grande vie à Hollywood, oscarisé, 18 partitions pour Warner Bros. Puis, en 1953, c'est l'œuvre du retour à la musique de concert que ce thème est variation. Alors, il y a l'héritage de Strauss et de Mahler, et puis l'expérience hollywoodienne. On est à mi-chemin entre un cinéma épique, un peu à la Avengers, et puis un salon dans lequel on écoute de la musique raffinée. C'est ça, Musique Matin, le grand syncrétisme de la musique.

Le final du deuxième trio pour piano, violon et violoncelle en Do majeur, opus 8, 37 de Johannes Brahms. Un côté cakewalk dans cette musique, quelque chose de l'autre côté de l'Atlantique. Tout à fait étonnant. Janos Starker au violoncelle, Julius Katchen au piano et Joseph Souk au violon. 8h25, nous avons un peu d'avance dans Musique Matin pour vous donner des billets. Et alors ?

Personnellement, je trouve très bien, ça donne un peu de poids au moment, on a l'impression d'arriver dans un journal super important. Néanmoins, on va toujours vers le plus rétro en ce qui concerne les génériques pour les billets. Peut-être que vous, vous l'avez remarqué. 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Au violon, Daniel Hope, l'intendant du festival lui-même, qui interprétera le concerto pour violon en si mineur, opus 61 d'Edward Elgar. 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Si ça vous intéresse, eh bien n'hésitez plus, vous sortez un appareil quelconque pour nous écrire un mail à musiquematin@rts.ch.

La densité, l'opulence, la pâte de cette musique de Robert Schumann. Dans le quatrième mouvement de sa deuxième symphonie en Do majeur, opus 61, Paavo Järvi, qui suggérait du bout de son œil vif et de ses doigts fins, la musique à suivre à la Deutsche Kammerphilharmonie de Brême.

John Field, c'est cet Irlandais, élève de Muzio Clementi, qui s'est installé à Saint-Pétersbourg dès 1802 et qui a fondé le genre du nocturne, influence directe sur ceux de Frédéric Chopin, qui sont infiniment plus célèbres. 21 nocturnes composent le catalogue de John Field, entre autres, mais pour les nocturnes, ce sont 21. Ils sont enregistrés dans leur intégralité, ici par Alice Sarah pour Deutsche Grammophon en 2024. Nous écoutions le 16e de ces nocturnes en fa majeur.

L'une des canzones tirées des symphonies sacrées de Giovanni Gabriele par le National Brass Ensemble, ensemble américain qui réunit différents musiciens de cuivre. Une musique composée sur mesure pour la basilique Saint-Marc de Venise, dans laquelle était Giovanni Gabriele. Il y était organiste entre la fin des années 1500 et le début des années 1600. Il y exploitait les effets de stéréophonie avec les tribunes de part et d'autre de cette basilique qui lui permettait de créer tout un paysage sonore à travers des compositions instrumentales à effectifs variables. Les parties étaient réparties entre différents instrumentistes sans tellement préciser la nature des timbres qu'il fallait employer.

Le Haydn de la dernière manière, ici dans le quatrième mouvement de son 60e quatuor à cordes en sol majeur, avec des traits d'humour caractéristiques, des séquences mandolinesques comme cette fin, comme ça, en sourire. Le quatuor mosaïque qui rend magnifiquement bien cette musique sophistiquée et pourtant toujours en arrière-fond, avec une odeur un peu de ruralité. Voilà. En parlant d'odeur, sachez que vous êtes nombreuses et nombreux à rapporter des odeurs de fumée dans cette émission. Je rappelle que nous diffusons depuis le fumoir situé au sommet du donjon nord de notre bâtiment. Nous nous excusons profondément pour tous les désagréments que cela peut causer. Sachez que les ventilateurs tournent à fond. J'espère que vous l'entendez.

l'ensemble Accademia del Piacere, qui nous donne ici une musique à mi-chemin entre les traditions chrétiennes, musulmanes et juives. On est dans la péninsule ibérique au XVIe siècle, avec une tradition orale, las morrias de Jaén, les jeunes filles de Jaén, donc pas les morries de Jaén, ça n'a rien à voir avec les champignons, c'est pas... non. Un anonyme, ici, revu avec de la viole de gambe, il y a du oud, bref, tout un univers sonore qui est conjugué. C'est la fin de ce Musique Matin, figurez-vous. Merci d'avoir passé un moment en musique avec nous. Juste après les informations, vous avez rendez-vous avec La Petite Compagnie. La Petite Compagnie de Juliette Granier ou de Delphine Torrance. Je vais vérifier tout de suite, je sors, j'y vais, j'arrive, je reviens. Passez toutes et tous une excellente journée.

0: C'est bon, j'ai trouvé. C'est Juliette Granier qui est en nouvelle diffusion dans cette petite compagnie. L'honneur est sauf. Merci d'écouter RTS Espace 2. Voici le bulletin d'information. Il est 9h.
1: Dominique Chauffat.
2: Cet été 2026 devrait être qualifié d'exceptionnel. Il est pour l'instant au moins aussi chaud que l'été record de 2003. Le nombre de journées de canicule est déjà supérieur dans plusieurs stations d'après Météo Suisse. Et face au manque de fourrage causé par la sécheresse, les associations d'agriculteurs de Zurich et de Schaffhouse ont pris une initiative tout à fait particulière en lançant hier une bourse en ligne. C'est donc une plateforme pour échanger les ressources et parer le possible manque de fourrage automnal. Katia Scher.
3: Le principe est simple, c'est un point de rencontre entre l'offre et la demande, celui ou celle qui s'attend à avoir trop de fourrage, que ce soit du foin ou du maïs par exemple, peut ainsi le revendre à celui qui risque d'en manquer. Mais la plateforme ne sert pas qu'à échanger les produits finis, elle peut aussi être utilisée pour mettre du terrain à disposition. C'est ce qu'explique Ferdi Hodel de l'Association des paysans zurichois.
4: En ce moment, personne n'a beaucoup de fourrage à donner. C'est pour ça qu'on se concentre sur le fourrage d'automne. Ça peut être une nourriture intermédiaire entre deux cultures, que quelqu'un plante un mélange qui peut encore pousser et qu'un autre paysan puisse le récolter.
3: Cette entraide entre paysans de Zurich et de Schaffhouse est, selon Ferdi Hodel, une bonne façon de compléter les besoins.
4: Les familles paysannes de Schaffhouse sont très intéressantes parce qu'elles font beaucoup de cultures et n'ont pas besoin de fourrage. Et elles peuvent donc céder du maïs à un éleveur, une famille de paysans zurichoises. On a déjà collaboré avec l'association de paysans de Schaffhouse, donc dans une première ligne, on travaille avec eux, mais on est bien sûr ouvert à élargir ce projet.
3: Comprenez à mettre cette plateforme à disposition aussi des paysans d'autres régions et d'autres cantons.
2: Les flammes étaient visibles à plusieurs kilomètres à la ronde autour du Salève en France voisine. Un incendie a démarré hier soir au Chalet de la Croix, un ancien restaurant de montagne en Haute-Savoie. Ce lieu était heureusement vide au moment du sinistre, selon la Tribune de Genève. Une cyberattaque a sévi au cœur de la place financière du Liechtenstein. Les faits remontent à la semaine dernière. Il s'agit d'une attaque à un niveau technique élevé contre une structure de sécurité très complexe. Ce sont les mots des autorités. Les hackers ont mis la main sur des données sensibles de l'Office de la justice. Plus de 30 000 personnes sont concernées. Elio Sotaz.
4: Parmi elles, des Suisses, très probablement. Le registre pris pour cible comprend des données provenant d'entreprises, de fondations et de fiduciaires utilisées par de nombreux clients helvétiques pour gérer leur patrimoine. Ce vol fragilise désormais la confiance dans la place financière du Liechtenstein, mais sert aussi d'avertissement pour la Suisse. La Confédération doit en effet mettre en place cet automne un registre similaire à celui piraté chez son voisin. Selon un avocat en droit numérique cité dans les colonnes du Tagesanzeiger, de tels registres centralisés représentent toujours un grand risque pour les personnes qui y sont inscrites. Il estime que l'affaire du Liechtenstein montre que les États ne sont pas toujours capables de protéger efficacement ces bases de données contre les cyberattaques. Les auteurs du piratage, eux, ont pris le large avec leur butin numérique. Ils n'ont pas encore été identifiés.
2: Au moins 1700 habitants ont été évacués au Guatemala après la puissante éruption du volcan de Fuego lundi matin. Les autorités ont déclaré l'alerte maximale dans la région exposée aux retombées de cendres. Le Fuego est considéré comme le volcan le plus actif d'Amérique centrale. Et si vous attendiez avec impatience le coup d'envoi du festival de Locarno, c'est pour aujourd'hui, ou alors le dernier Spider-Man ou l'Odyssée, les films les plus attendus de l'été, ça n'est pas fini. Dans un tout autre style, voici venir la Patte Patrouille, les aventures d'un jeune garçon qui dirige une brigade canine. Le troisième volet de ce film pour enfants sort aujourd'hui au cinéma. Un phénomène mondial impressionnant qui bat presque tous les records. Yves Zano.
5: 15 milliards de dollars de recettes depuis sa création en 2013. C'est mieux que La Reine des Neiges ou l'intégralité du catalogue des films de Steven Spielberg. Mais pourquoi un tel succès? C'est tout d'abord plus du marketing que culturel, explique Chloé Hoffmann, historienne du cinéma, spécialiste du cinéma d'animation à l'Université de Lausanne. Des produits dérivés qui se vendent comme des petits pains, permettant à l'enfant de continuer à interagir avec les personnages et qui alimentent son attachement, car chaque chien a un rôle précis. Il y a Chase, le policier. Marcus, le pompier, ou Stella, la pilote d'hélicoptère, des métiers du maintien de l'ordre qui font rêver les jeunes, avec des personnages binaires plongés dans des intrigues simples. C'est rassurant pour les enfants qui peuvent anticiper les événements, souligne Chloé Hoffman. Et ils adorent la répétition, surtout quand à la fin, ça se termine bien. Mais pour l'historienne du cinéma, il y a aussi un parallèle avec des précédentes études sociologiques. En prolongeant et valorisant les notions d'ordre moral, objet d'ailleurs de critiques envers le film, Pat Patrouille entre en résonance avec le quotidien des enfants, où ces valeurs sont très tôt inculquées par les adultes. On a chacun un bagage culturel qui se construit ou se déconstruit, conclut Chloé Hoffman, de Goldorak à Fifi Brindacier à Pat Patrouille.
2: Marlène Reusser pourra étrenner son maillot jaune sur le Tour de France Femmes. Après sa victoire sur le contre-la-montre hier, la Bernoise va s'élancer aujourd'hui en leader pour la 5e étape, au menu 140 km à parcourir entre Mâcon et Belleville en Beaujolais. Et sachez encore que Victoria Golubic s'est imposée hier au deuxième tour du WTA 1000 à Toronto. La Suissesse a dominé la Croate Donna Vekic 5-7, 6-2, 6-3 au prochain tour. La

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2: Bonjour et bienvenue dans La Petite Compagnie. Sachez que j'ai regardé ce matin, par hasard, un coin du tram que je prends tous les matins pour me rendre désormais à Écublin et que la place que j'ai choisie était ornée d'un petit mot absolument gratuit, celui d'un homme qui s'appelle Mario, qui a écrit ce mot signé Lausanne le 10 mars 2026. Et ce petit mot dit ceci. Silence. 3 points d'exclamation. J'écoute pousser une fleur. Une fleur pousse de toutes ses forces tant qu'elle est alimentée par l'amour d'un homme. La fleur la plus jolie et la fleur la plus simple qui répond toujours sans se tromper, avec ses sentiments et ses émotions qui la font rougir. Sur un instant de joie et de bonheur, c'est de l'amour. Ce Mario ne savait sûrement pas que les auditeurs de La Petite Compagnie auraient à entendre ces mots ce matin, mais j'ai trouvé très beau la valeur gratuite de ce geste, la valeur en général des actes gratuits que l'on croise rarement finalement dans un monde qu'on veut monétiser, orienter résultats, séquencer, post-tayloriser, fordiser, où chaque acte dans les entreprises est observé à l'aune de son utilité productive, eh bien le gratuit a d'autant plus de valeur. Bienvenue dans La Petite Compagnie.

La vie de Casse-Noisette, c'est le ballet de Tchaïkovski. Ici, on écoutait la danse espagnole du chocolat, la danse arabe du café, la danse chinoise du thé. C'est toi, boisson servant de prétexte à des décors et à des costumes différents, puis à des imitations des danses nationales dans le cadre du ballet classique. Ici, nous avions Vladimir Yurovsky et l'orchestre de Russie. Voici Frédéric Chopin maintenant, le tendre, le doux, le passionné, polonaise fantasy pour piano, joué par un homme connu pour sa rigueur à la fois morale et pianistique, un grand sérieux de ces sérieux des héritiers de grandes traditions. C'était Sviatoslav Richter en 1962 en Italie.

Dans cette polonaise fantasy pour piano de Chopin, interprétée par Sviatoslav Richter en 1962, vous avez peut-être entendu un piano ou un enregistrement qui datait un peu. C'est vrai, eh bien, c'est aussi pour une certaine valeur historique que l'on écoute ces musiques, comme on visiterait un musée. Mais il n'empêche que si elles sont toujours là parmi nous et qu'on prend toujours du plaisir à les écouter, c'est que leur beauté est bien présente. Bon, je vous propose de partir pour les marches en Italie, par la pensée, par l'imagination, par la musique. C'est au milieu de la côte est de l'Italie, sur un rivage vers Emeraude. Ça s'appelle d'ailleurs le poème des rivages. On est avec la ville de Falconara en Adriatique. La musique est de Vincent Dindy. Horizon vert, c'est le troisième mouvement de ce poème des rivages. Et oui, cet émeraude, vous savez, sur lequel parfois se détache le vert franc des pins qui tranche ou le gris bleu des aloés.

Est-ce que vous êtes parti alors en Adriatique, sur les rivages, les horizons verts, comme le proposait Vincent Dindy dans ce poème des rivages, suite symphonique pour orchestre, troisième mouvement ? Horizons verts, Falconara, point d'interrogation. Je ne sais pas, on a chacun un paysage avec une musique ou autre chose, du reste une personne, un parfum, ou pas forcément, simplement les notes. Ici, tout est ouvert dans la petite compagnie. C'était Rúmon Gamba à la tête de l'Orchestre Symphonique d'Islande, basé à Reykjavik. Alors, nous allons écouter Radulupu, ce pianiste qui est décédé, originaire de Roumanie, qui était connu pour être un amoureux du silence. Premièrement parce que c'est un enfant qui ne s'est mis à parler qu'à l'âge de 5 ans. Et ensuite, il était très réservé envers les interviews. Il était difficile d'obtenir ses confidences de musicien. On sait peu de choses de sa vie privée. D'ailleurs, il pensait, je pense, que ça n'était pas forcément très important pour le public. Certains artistes aime faire partager au public leur vie privée en se disant que ça nourrit leur vie artistique. D'autres se disent non, l'art que je produis parle de lui-même, il n'est pas besoin que je sois présent sur le devant de la scène et occuper le territoire de l'art. En littérature aussi, on a par exemple le célèbre exemple d'Elena Ferrante, écrivaine qui a vendu des millions et des millions de livres avec l'amica geniale et l'amie prodigieuse en français. On ne sait toujours pas qui sait, et elle répond très intelligemment par écrit aux interviews. La vie privée, elle n'en parle pas, mais elle se répand volontiers sur les techniques littéraires. Eh bien, Radulupu, il avait cet amour du silence qu'on retrouve dans sa musique. Je vous propose d'écouter Schubert par lui. Trois des moments musicaux, le Fa mineur, le Do dièse mineur et le La bémol majeur.

C'est comme si cette musique ne menait qu'au silence. C'est quand même impressionnant. Nous avions ici trois des moments musicaux de Franz Schubert, joués par Radulupu. Et puis, voici un des morceaux pour lesquels souvent l'on s'exclame à son annonce. Ah, qu'est-ce que c'est? C'est la pavane de Fauré.

0: L'orchestre de San Francisco et Michael Tilson Thomas pour cette pavane de fourré qu'il avait imaginée pour un petit orchestre. Deux flûtes, on en entend une au début, deux hautbois, deux clarinettes, deux bassons, deux cors, les cordes. Et puis ensuite, il y a eu le conseil de la comtesse de Gréfus, celle qui a servi de modèle à Madame de Guermantes dans la recherche de Proust, et il a rajouté un chœur. Personnellement, je préfère sans chœur. Il va être 10h, c'est le temps des infos sur RTS, espace 2.
1: Sandra Viscardi.
2: La situation économique dans le secteur privé s'est améliorée au mois de juillet, selon un sondage de l'Institut de recherche conjoncturelle COF. La quasi-totalité des branches affiche un rebond, sauf celle de la restauration. Sondage réalisé auprès de 4500 entreprises qui tablent sur un rebond en seconde partie d'année. L'Ukraine n'a plus de missiles pour contrer les missiles russes. Volodymyr Zelensky le crie sur tous les toits depuis des semaines. Eh bien, c'est désormais une réalité sur le terrain. Les forces antiaériennes de Kiev n'ont pas pu empêcher une pluie de missiles russes de s'abattre sur la capitale cette nuit. Le bilan d'une quinzaine de morts et de presque 30 blessés. Les drones russes ont été abattus, mais pas les missiles balistiques tirés peu après minuit, heure locale. C'est une preuve de plus que l'entente entre Donald Trump et Benjamin Netanyahou n'est pas au beau fixe. Le premier ministre israélien affirme qu'Israël n'a pas accepté un plan pour Gaza soutenu par les États-Unis, même après avoir reçu l'assurance qu'un retrait israélien du territoire n'interviendrait qu'après le désarmement complet du Hamas. Le président américain assurait pourtant que tout était en ordre. Le Hamas a lui validé l'accord vendredi dernier. L'ONU annonce ce matin que 800 000 personnes qui avaient quitté leur domicile au sud-Liban à cause de la guerre entre Israël et le Liban sont rentrées chez elles depuis la baisse des hostilités début juin. Annonce alors que depuis hier à Rome, Libanais et Israéliens négocient la suite du retrait israélien et du désarmement du Hezbollah. L'Inde en pleine mousson, déjà 100 morts et dans des inondations et des glissements de terrain depuis début juillet. C'est le nord du pays, la région d'Assam, qui est la plus touchée. La dévastation est telle que l'État appelle la population à participer financièrement au secours et aux travaux de remise en état. Le président américain Donald Trump se voit à nouveau accusé de corruption après avoir commencé à vendre à certains investisseurs un accès prioritaire à ses messages sur son réseau social True Social, un réseau dont l'impact sur les marchés financiers est parfois considérable. Prix de l'abonnement déjà souscrit par 5 sociétés entre 60 000 et 100 000 dollars par mois. Le sénateur démocrate Mark Warner va déposer un projet de législation pour couper court à cette corruption et assurer que tous les Américains aient un accès libre et équitable aux annonces publiques faites par des responsables gouvernementaux. Comme une bulle dans la bière, le brasseur néerlandais Heineken annonce ce matin avoir supprimé environ 3000 emplois depuis le début de l'année dans le cadre de son plan de restructuration. Et dans le même temps, le brasseur à la petite bouteille verte indique que son bénéfice net a progressé de plus de 10% sur les 6 premiers mois de 2026. Tennis, la santé de Carlos Alcaraz inquiète. L'Espagnol est blessé au poignet depuis avril. Il vient de déclarer forfait pour le tournoi de Cincinnati qui débute le 13 août. Tournoi qui devait lui servir de préparation pour l'US Open à la fin du mois. L'ex numéro 1 pourrait ne pas défendre son titre à l'US Open à partir du 30 août. Et dans les secondes qui viennent, l'étage supérieur d'une fusée de SpaceX doit s'écraser accidentellement sur la Lune. Il laisse probablement un cratère. Si vous avez l'œil rivé à votre télescope, vous pourrez peut-être admirer le panache de poussière, de roches et de débris éclairés par le soleil. Soleil puis orage d'abord sur le Jura et ensuite dans les Alpes en deuxième partie de journée. 32 degrés cet après-midi, même programme demain, mais 30 degrés seulement.
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0: Écoutons la musique ancienne gaélique jouée par les musiciens de Saint-Julien et François Lazarevitch, le roi des aveugles, King of the Blind.

Cette musique est tirée de l'album La route vers Kilkenny, The High Road to Kilkenny, avec des chants gaéliques et des danses du XVIIe et XVIIIe siècle. Les musiciens de Saint-Julien jouaient ce titre King of the Blind. Voici maintenant l'adaptation d'une musique qui est pour orgue. Alors l'orgue, c'est l'instrument par excellence capable de jouer beaucoup de voix, non seulement parce qu'il y a plein de doigts chez les pianistes, qui ont deux mains quand même, il ne faut pas exagérer, mais ils ont cette faculté de faire sonner beaucoup de notes à la fois, comme tout claviériste, mais en plus ils ont les pieds qui vont appuyer sur ces longues pédales de bois et donc pouvoir donner des notes supplémentaires. Et il y a aussi cette capacité orchestrale de l'orgue qui, en tirant et en appuyant les petits boutons sur les côtés, peut faire sonner l'instrument de tas de manières différentes. C'est donc un instrument tout trouvé pour arranger les partitions pour tout un orchestre qui, lui, va reprendre chaque voix avec son timbre différent et toutes les possibilités des instruments des orchestres. Donc, adaptation de la sonate pour orgue d'Edward Elgar, un compositeur britannique. On écoute l'orchestre de Pforzheim dans cette adaptation.

curieuse de savoir ce que vous pensez de cette musique. C'était la sonate pour orgue de Edouard Elgar, première du nom, arrangée pour orchestre à cordes avec l'orchestre de Pforzheim. Voici maintenant Simone Kermes, soprano qui revient régulièrement dans les programmations. Amici Veneziani, c'est le groupe qui l'accompagne. Et nous écoutons Dei Damia, un opéra de Handel, dans l'air Mai Regia Infelice.

C'était donc Simone Kermesse avec cet ensemble qui s'appelle Amici Veneziani dans un air, Ma resa infelice, à retrouver dans l'album Mon cher Handel. Mi caro Handel. Et puis voilà, cet air tout simple d'un opéra de Handel. On va écouter le pianiste et chef d'orchestre allemand, bien connu des mélomanes vaudois, puisqu'il a officié à la tête de l'OCL. Il est né en 1950, savez-vous où ? En Inde, à Jamshedpur. C'est Christian Zacharias qui a été formé à l'université allemande de musique de Karlsruhe en 1961. Et ensuite, après avoir décroché son diplôme de jeune pianiste, concertiste, eh bien, il a changé de pays. Il est allé à Paris pour travailler avec le grand Vlado Perlemutter, qui lui était né en 1904. Il a aussi eu le concours de Genève et le concours Van Cliburn, Christian Zacharias, qui sont parmi ces grands concours de piano, ceux qui font décoller les carrières et qui attirent l'attention du public, mais aussi l'attention de tout le monde du business de la musique classique. Il a aussi gagné le concours Ravel, qui était organisé par Radio France. Je ne sais pas si ce concours existe toujours. Ma mémoire me dit que non, mais peut-être parce que j'en ai pas entendu parler. C'est vrai que le concours Ravel, c'est la première fois que j'apprends qu'il existe. Peut-être est-il mort de sa belle mort. Alors, il a dirigé l'orchestre de la Suisse romande, l'orchestre de chambre de Lausanne. C'était pendant 13 ans, de 2000 à 2013. Et c'est pour cela qu'il se retrouve souvent aussi dans nos programmations avec cet orchestre, notamment pour les concertis de Mozart qu'il avait joué en entier. On écoute ici le sixième, Allegro aperto andante un poco adagio, et le rondo qui sera de nouveau dans le tempo Allegro.

0: Le Mozartien, Christian Zacharias avec l'orchestre de chambre de Lausanne dans le 6e concerto pour piano de Wolfgang Amadeus Mozart.
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0: C'est vers les Alpes que l'on va monter maintenant en compagnie de Richard Strauss qui était féru de ces montagnes. D'ailleurs, il avait une petite maison dans les montagnes alpines, dans les Alpes d'Autriche. Et il a écrit cette fameuse symphonie alpestre qu'on va écouter avec l'orchestre de l'Opéra de Paris et Philippe Jordan. Ça a été enregistré à Bastille en 2009. Et donc une symphonie qui date de 1915, qui a été vraiment conçue comme un poème symphonique plus qu'une symphonie classique avec les quatre mouvements obligatoires. Et ce poème décrit l'ascension d'un sommet alpin en 22 sections enchaînées. Alors c'est plus qu'une peinture de la nature. Au départ, c'était pensé comme un hommage à deux grands penseurs, Nietzsche, le philosophe, Mahler, le compositeur autrichien, viennois. Et ça symbolise une espèce de purification morale par la puissance de la nature et par le travail. Donc c'est une randonnée d'une journée, du lever du soleil à la nuit. On y retrouve l'ascension, le sommet, l'orage, la tempête. Mais on y retrouve aussi cette idée de l'éternité de la nature et donc, comme je vous le disais, de la libération par l'effort, cette force intérieure. Donc toutes des idées qui sont directement issues de la philosophie de Nietzsche. Il faut aussi, pour cette évocation gigantesque, eh bien un orchestre assez colossal, 125 à 150 musiciens, on y retrouve des cuivres en coulisses, un orgue, des aérophones pour imiter le vent. Et puis ce sera aussi eh bien, la clôture des grands poèmes symphoniques de Strauss, qui s'achève en 1915, au moment où le compositeur est au sommet de sa gloire. Symphonie alpestre, donc promenade au bord du ruisseau. On ne commence pas au début, on commence vers le cinquième mouvement, le cinquième passage. Promenade au bord du ruisseau, ensuite près de la chute d'eau. Ça, c'est très joli. Vous entendrez vraiment les giboulées argentines de l'eau sur les rochers. L'apparition, ensuite sur le pré fleuri, sur l'alpage. Et puis errance à travers les fourrés et les broussailles. Et enfin, on se retrouve sur le glacier.

Ainsi que l'on termine cet extrait, n'est-ce pas, de la symphonie alpestre de Richard Strauss. J'étais en train d'étudier le texte que je me proposais de vous lire à cette symphonie alpestre. Richard Strauss, donc ici, compositeur de ces extraits de cette symphonie. Promenade au bord du ruisseau, ensuite la chute d'eau, l'apparition, le pré fleuri sur l'alpage, errance à travers les fourrés et les broussailles, et enfin sur le glacier. C'était la version de l'orchestre du Théâtre National de l'Opéra à Paris, sous la direction de Philippe Jordan. Et cette musique me fait penser, sans un grand effort intellectuel, je vous l'avoue, c'est assez évident, un livre qui vient de sortir et que j'ai lu avec grand plaisir, qui s'appelle « Un monde en liquidation » et qui est du journaliste et écrivain valaisan Thierry Rabout. Vous avez peut-être lu ses articles. Et j'ai eu ce livre entre les mains et c'est vraiment une écriture, bien sûr, quelque part avec cette acuité journalistique. Il y a une polie approche du thème général qui est celui des glaciers, d'où le titre « Un monde en liquidation », mais c'est aussi extrêmement poétique et une véritable ode d'amour et un peu de regret et de lamentation quelque part de la disparition de ces glaciers. Et je me proposais de vous lire un extrait, non pas sur un livre de papier, parce que je ne l'ai pas entre les mains, j'ai là ce qu'on appelle poétiquement un PDF, mais le livre papier vaut le coup parce que c'est aussi orné de magnifiques illustrations, le tout avec une typographie magnifique, avec des dessins à l'encre de diverses sources. Et là, à cette page 39, nous avons ceci, et je trouve que ça résonne bien avec la musique que l'on vient d'écouter. La respiration des fleuves de glace a longtemps effrayé les hommes, comme l'haleine d'une bête. Rugissante coulée dont les crocs blancs dévoraient les villages dans la violence des altitudes. Au cœur pluvieux de l'été 1816, un mois après la soirée d'épouvante que vit Mary Shelley donner naissance à Frankenstein sur les bords du Léman, la femme de lettres et son futur mari, Percy, accompagné de leur ami Lord Byron, quitte Genève pour excursionner vers ce mont blanc que le pionnier Horace Bénédicte de Saussure avait rendu désirable. Ces glaciers majestueux, séparés par de grandes forêts, couronnés par des rocs de granit d'une hauteur étonnante, qui sont taillés en forme de grands obélisques et entremêlés de neiges et de glaces, présente un des plus grands et des plus singuliers spectacles qu'il soit possible d'imaginer, écrivit-il, donc c'est bien de Saussure, hein, écrivit-il au fil de ses voyages dans les Alpes. Un demi-siècle plus tard, la mer de glace impressionne également Mary, au point qu'elle en fera le refuge de sa créature prométhéenne. Tandis que le poème, composé sur place par Percy, en saisit l'animalité inquiétante. Les glaciers rampent comme des serpents qui épient leur proie, roulant lentement de leurs sources lointaines. Image qui a sans doute inspiré ce dragon aux écailles de sérac gravé par un autre anglais féru de sommet, Henry George Willing. Et là, nous avons l'illustration plus bas. Les savants, quant à eux, scrutent aussi les terrifiantes reptations de ces géants géologiques. Dans sa description physique du globe de 1864, le vulgarisateur scientifique Louis Figuier se demande « Cette masse progressive se ralentira-t-elle un jour ? Et dans un avenir prochain, avant que de nouveaux désastres ne soient venus frapper des populations menacées ou déjà bien éprouvées ?» Quelques années auparavant, Louis Agassiz recense ce témoignage au chapitre « Des envahissements et des oscillations des glaciers » de son « Système glaciaire ». Dans la vallée des Reims, un glacier, dit-on, avançait avec un bruit semblable à celui des tonnerres, faisant à la fois des pas de plus de 10 pieds de longueur. Monstres, chimères et dragons que les mythes et processions tentent d'exorciser aussi bien que les curés. On raconte qu'un jour, que la population était dans l'angoisse, une bonne fée prêta son bon secours, lit-on
en 1890 dans l'Europe illustrée. Par les ordres et les signes de sa baguette enchantée, elle eut le bonheur d'arrêter le fier glacier dans sa marche et de le faire battre en retraite. C'était donc un extrait du Monde en liquidation de l'auteur valaisan Thierry Rabou.

0: Andrea De Carlo et l'ensemble Mare Nostrum dans cette adaptation d'une sonate de Domenico Scarlatti qui était destinée au clavecin et c'était une version pour consort de viol. C'est la petite compagnie que vous écoutez sur RTS Espace 2. Et toutes les heures, comme celle-ci, 11, nous écoutons les infos.
1: Sandra Viscardi.
2: La DZ Mafia décapitée, l'un des chefs présumés de cette organisation criminelle qui règne sur le trafic de drogue dans le sud de la France et notamment à Marseille, a été arrêté le 31 juillet en Algérie. Mehdi Laribi, un franco-algérien interpellé sur la base d'un mandat d'arrêt français. Il ne devrait pas être extradé puisque l'Algérie n'extrade pas ses ressortissants. Il est considéré comme l'un des fondateurs de l'organisation qui contrôle le trafic de drogue à Marseille et dont les activités se sont étendues dans d'autres ville de France. Le Premier ministre grec Kyriakos Mitsotakis doit présider en fin de matinée une réunion ministérielle pour définir les indemnisations aux personnes touchées par l'incendie qui a ravagé 14 000 hectares en 5 jours près d'Athènes. Des équipes des ministères de l'Environnement et de la Protection civile sont arrivées dans les localités touchées ce matin pour chiffrer les dégâts. L'incendie est parti d'une étincelle sur des câbles électriques d'une société privée. L'Ukraine n'a plus de missiles patriotes pour intercepter les missiles balistiques russes. Cela s'est traduit cette nuit par une attaque en règle sur Kiev. 17 morts, une trentaine de blessés. Les drones lancés par les Russes ont par contre pu être interceptés. Les rebelles houthis du Yémen, soutenus par l'Iran, annoncent avoir attaqué un pétrolier saoudien au large de Yanbu, un port saoudien en mer Rouge. C'est qu'ils ont imposé un blocus à l'encontre de la flotte saoudienne pour empêcher le royaume allié des États-Unis d'exporter son pétrole. Le pronostic vital d'un septuagénaire qui s'est battu cette nuit avec des jeunes en plein cœur de Sainte-Croix dans le canton de Vaud est engagé. L'homme a été roué de coups après une altercation avant de chuter lourdement au sol et de finir inconscient. Il a été hospitalisé. Un jeune Français de 14 ans, domicilié dans la région, a été placé en détention provisoire. Les autres personnes impliquées ont également été identifiées et entendues par les enquêteurs. Le tribunal fédéral examinera en délibération publique la semaine prochaine la révision partielle de la loi sur la police du canton de Berne. Plusieurs partis, des associations dont les juristes démocrates, le PS et les Verts contestent notamment la recherche automatisée des plaques de véhicules. Ils critiquent aussi les nouvelles dispositions sur les caméras bodycam dont disposent les agents de police, ainsi que la possibilité d'imposer une surveillance vidéo à une commune contre sa volonté. La situation économique dans le secteur privé s'est améliorée en juillet, selon un sondage de l'Institut de recherche conjoncturelle COF. La quasi-totalité des branches affiche un rebond, sauf la restauration. Un bénéfice net qui fonde 70% sur les 6 premiers mois de l'année. Les frais juridiques plombent. Les résultats du spécialiste balois des médicaments génériques Sandoz. Et les bourses mondiales, elles, poursuivent ce matin leur envolée. Elles atteignent de nouveaux records historiques en Europe avec le recul des prix du pétrole lié aux espoirs de détente au Moyen-Orient et sur fond d'amélioration des perspectives économiques. Marlène Resserre en jaune aujourd'hui sur les routes du Tour de France cycliste femme. Une première. La Bernoise est leader du général après sa victoire dans le contre-la-montre à Dijon hier. La cinquième étape aujourd'hui relie Mâcon à Belleville en Beaujolais. Elle est à suivre en direct sur RTS2 dès 15h30. Il fera 32 degrés cet après-midi. Il y aura un risque d'orage en début d'après-midi sur l'arc jurassien, puis en soirée dans les Alpes. Avant cela, bien sûr, du soleil. 30 degrés demain avec des orages surtout en Haut-Valais.
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0: Il faudrait que je fasse un sonal. Tout, tout, tout, tout. Et ensuite, je parle. Et donc là, on a fait la présentation. Et donc, ce que je voulais vous dire, c'est que nous avons maintenant l'écoute de Nikolaï Louganski dans le concerto pour piano et orchestre en si bémol mineur de Tchaïkovski, un pianiste assez discret. On ne sait pas grand-chose de sa vie, sinon que c'est un pianiste un peu inarrêtable, un de ces gens impeccables dont on ne décerne jamais vraiment de défauts. Il est né en avril 1972 à Moscou. Et c'est un homme qui a été formé, modelé presque, par cet immense pianiste dont l'ombre porte sur la plupart des pianistes russes, c'est Tatiana Nikolaeva, qui était son mentor musical et qu'il a accompagné jusqu'à son décès en 1993. Et d'ailleurs, il parle d'elle, il dit que c'était une personnalité extraordinaire. La grande différence entre elle, Nikolaeva, et la plupart des profs au conservatoire de Moscou était son individualité. Tant de choses ont changé en Russie de son vivant. Mais elle avait une immense volonté. Elle était quelqu'un qui aimait vraiment la vie. Elle était partout. Elle donnait des récitals, des concertos, elle faisait partie des jurys, elle dispensait des masterclass, elle enseignait. Étudier avec elle, c'était une expérience inhabituelle, en ceci qu'elle était rarement à Moscou. Parfois, il y avait plusieurs semaines entre les leçons. Et pour moi, c'était une excellente discipline. Penser, étudier, travailler seul, c'était une bonne formation pour être un pianiste. Voilà donc les propos de Nikolaï Louganski, qu'on va écouter avec l'Orchestre National Russe, avec la musique de Tchaïkovski, le concerto pour piano et orchestre dans le dernier mouvement. À savoir maintenant, est-ce que nous allons pouvoir démarrer la musique? Sinon, vous allez m'entendre ouvrir la porte, partir chercher de l'aide, peut-être un certain Jérémy Rino, et puis quelques secondes de silence, ma foi. Ah oui, ça marche pas. Alors on y va, à tout à l'heure.

0: Devant toute comparaison réservée, un peu devant les plateformes des avions ou des trains, avec tous ces boutons. Et là, nous sommes en train d'actionner une souris pour enlever des éléments d'un écran, les mettre dans des poubelles, essayer de voir ce qui se passe. Et c'est assez génial, parce que vous savez, quand j'ai commencé la radio, j'étais morte de peur que cela m'arrive, de devoir combler le vide. Et je m'étais dit, c'est fou, on a peur du vide, on a peur du silence. Ah, et alors Rino me dit, il faut que tu appuies sur... voilà. Et donc je finis, parce que maintenant j'ai trop à dire, maintenant Rino.
1: Si.
0: Est-ce que vous voulez dire bonjour ?
1: Bonjour à tout le monde.
0: Rino, c'est un amour, quelqu'un qui est très lié à l'Italie et qui, avec lequel on parle toujours de nourriture quand on a le temps. Et je suis contente que vous ayez pu entendre sa voix parce qu'il est vraiment là, toujours à veiller sur nous. C'est tellement technique maintenant notre métier. Moi, j'ai 5-6 écrans devant moi. Et puis, alors attendez, donc ce que je voulais dire, c'est que le silence nous fait peur, mais qu'en réalité, c'est génial parce que c'est la permission de tout, c'est le chaos originel, c'est le vide originel, on peut le remplir avec ce que l'on veut, donc avec une pensée, avec une intention, et surtout en n'ayant pas peur du vide. Bon, alors voilà, c'était complètement improvisé cette histoire. Alors Rino, qu'est-ce que je dois appuyer maintenant ? Vous préférez que j'appuie le... Alors, le Digas programme 1, on va essayer pour le Tchaïkovski. Yes! Wouhou! C'est parti!

Le premier concerto pour piano et orchestre de Piotr Ilitch Tchaïkovski. Et la nuit sur le Manchov qui arrive en galopant, c'est la musique de Moussorgski.

0: C'était donc La nuit sur le mont Chauve pour orchestre. La version de cet orchestre. Ah tiens, c'est un nouveau. Normalement, nous avons le State Academic Russian Federation, etc. etc. Là, c'est l'USSR TV and Radio de Moscou avec le Symphony Orchestra et Vladimir Fedoseyev. Et nous avons un nouveau visiteur, c'est Sébastien Page. Sébastien, si vous me disiez le micro que je pouvais allumer
1: numéro
0: pour
1: 4,
0: vous,
1: le 4,
0: il
1: le
0: est
1: 4,
0: allumé.
1: C'est le numéro 4. Je vous,
0: vous avez un commentaire, Sébastien Page?
1: Non, alors moi je vous ai entendu hurler tout à l'heure dans les couloirs.
0: Oui.
1: Pourquoi il y avait des problèmes? Alors, je suis venu glisser une oreille pour voir ce qui se passe et je vois que tout va bien maintenant.
0: Eh bien écoutez, en fait je trouve que ce qui est assez génial, c'est que ça remet du vivant dans des radios qui parfois ont des programmes assez
1: public,
0: formatés.
1: Vous êtes en train de dire.
0: Dans le service public
1: je
0: et puis
1: d'accord.
0: Et puis dans cette maison qui est somme toute assez froide et assez désincarnée.
1: Écoutez, c'est vrai.
0: Vous pensez aussi, je vais monter un petit peu votre gain de micro. Alors ça, c'est
1: mais
0: un...
1: faites votre travail de technicienne du
0: voilà.
1: Rattrapez-vous.
0: Voilà, 42 décibels. Je vous ai équalisé avec ma propre voix.
1: C'est magnifique. C'est très bien que vous diffusiez. C'était quoi déjà? Vous avez dit
0: La nuit sur le mont Chauve.
1: Oui, d'accord, mais l'orchestre?
0: Le USSR TV and Radio Moskva Symphony Orchestra.
1: Ce matin, j'ai diffusé l'orchestre symphonique du ministère de la Culture.
0: De Russie?
1: De l'Union soviétique, avec Gennady Rojdestvensky.
0: Et vous avez réussi à placer ce mot redoutable pour les animateurs et animatrices radio.
1: C'est première année, hein. Voilà, on s'entend. Non,
0: je me demande quel est le statut d'un office culturel en Russie actuellement. Ils doivent un peu pleurer quand même. Hein.
1: Je ne me rends pas compte, je ne peux pas dire.
0: Non, hein.
1: Non.
0: Mais c'est quand même une lourde charge spirituelle, la Russie, lorsqu'on hérite d'un...
1: La lame slave se manifeste différemment. Dites-moi, qu'est-ce qu'on écoute?
0: Eh bien, c'est une mascarade d'Aram Ilitch Khatchaturian, ou Khatchaturian, je ne sais pas si on prononce le KH, ha. Pays qui a été aussi sous la botte l'Arménie Russie.
1: Vous l'avez pensé, mais vous ne l'avez pas dit.
0: Oui, parce que ça me paraissait évident. C'est vrai que quand on entend les Han comme Khatchaturian, eh bien, il me semblait assez évident, mais c'est vrai que ce n'est pas évident pour tout le monde, que c'est l'Arménie. En revanche, c'est un Russe qui s'en occupe, Boris Berezovsky, qui d'ailleurs a un homonyme de joueur de foot. Alors quand vous regardez Google, vous ne l'avez jamais fait, on tape Berezovsky et on tombe sur un joueur de foot.
1: C'est comme Klaus Mekele, qui a un frère francophone footballeur. Claude Makélélé. Je ne sais pas si vous... Bon, ça fait un moment qu'il ne tape plus dans le ballon, Claude Makélélé, mais enfin...
0: Non, mais je suis une brêle en foot. Moi, je n'y connais rien.
1: Oh.
0: Je crois que je préférerais le calcio ou les trucs avec les chevaux à Sienne. Ça je trouverais plus...
1: Calcio et Pepe.
0: Ouais, calcio et Pepe. Oh, ça, c'est bon.
1: Vous avez dit Boris Berezovsky,
0: ouais.
1: Dans du Khatchaturian.
0: Et Hideko Udagawa au violon. Cela vous sonne?
1: J'espère.

Et donc voilà, c'était la musique de Khatchaturian, jouée par Boris Berezovsky et Hideko Udagawa, respectivement piano et violon. C'est maintenant la belle musique de Mendelssohn. Parfois Mendelssohn, nous écoutons un petit peu trop les mêmes choses, les variations sérieuses par exemple, et puis des symphonies, quelques éléments de musique de chambre, mais quand on va chercher du côté du piano, il y a des tas de merveilles. Ici, Roberto Proceda va jouer l'adagio de la sonate de Mendelssohn et puis ensuite une petite pièce pour piano et une petite étude pour piano, un choix que j'ai fait en me disant que ça nous ferait simplement du bien d'écouter cette musique.

Mais c'est beau, Mendelssohn. Ici, nous écoutions donc successivement un adagio de la sonate en do mineur. Ensuite, une des deux petites pièces pour piano, dont je n'ai pas l'opus. Ça aurait été bien que je puisse vous le préciser, mais je ne l'ai pas, je ne le connais pas. Zwei Klavierstücke. Voilà. Et puis on écoutait la première et ensuite des trois études pour piano. Également la première, c'était Roberto Procida au piano. Et puis voici maintenant un extrait de la musique d'André Messager, Les deux pigeons. Allez, on écoute. Ça me rend très curieuse.

deux pigeons s'aimaient d'amour tendre. L'un d'eux, s'ennuyant au logis, fut assez fou pour entreprendre un voyage en lointain pays. L'autre lui dit « Qu'allez-vous faire ? Voulez-vous quitter votre frère ? L'absence est le plus grand des maux, non pas pour vous, cruel. » Au moins que les travaux, les dangers, les soins du voyage changent un peu votre courage. Encore si la saison s'avançait davantage, attendez les zéphyrs, qui vous presse ? Un corbeau tout à l'heure annonçait malheur à quelque oiseau. Je ne songerai plus que rencontres funestes, que faucons, que réseaux. Hélas, dirais-je, il pleut, mon frère a-t-il tout ce qu'il veut ? Bon souper, bon gîte. Et le reste ? Ce discours ébranla le cœur de notre imprudent voyageur. Mais le désir de voir et l'humeur inquiète l'emportèrent enfin. Il dit « Ne pleurez point. 3 jours au plus rendront mon âme satisfaite. Je reviendrai dans peu compter de point en point mes aventures à mon frère. Je le désennuierai. Quiconque ne voit guère n'a guère à dire aussi. Mon voyage dépeint vous sera d'un plaisir extrême. Je dirai, j'étais là. Telle chose m'advint. Vous y croirez être vous-même. » À ces mots, en pleurant, ils se dirent adieu. Le voyageur s'éloigne. Et voilà qu'un nuage l'oblige de chercher retraite en quelque lieu. Un seul arbre s'offrit, tel encore que l'orage maltraita le pigeon en dépit du feuillage. L'air devenu serein, il part, tout morfondu, sèche du mieux qu'il peut, son corps chargé de pluie. Dans un champ à l'écart, voit du blé répandu, voit un pigeon. Auprès, cela lui donne envie, il y vole, il est pris. Ce blé couvrait d'un las, c'est un piège, les menteurs et traîtres appâts. Le las était usé. Si bien que de son aile, de ses pieds, de son bec, l'oiseau le rompt enfin. Quelques plumes y périt. Et le pis du destin fut qu'un certain vautour, à la serre cruelle, et notre malheureux, qui, traînant la ficelle et les morceaux du lac qu'il avait attrapé, semblait un forçat échappé. Le vautour s'en allait, le lien, quand des nues font à son tour un aigle aux ailes étendues. Le pigeon profita du conflit des voleurs, s'envola, s'abattit auprès d'une masure, crut pour ce coup que ses malheurs finiraient par cette aventure. Mais un fripon d'enfant, cet âgé sans pitié, prit sa fronde et du coup tua plus qu'à moitié la volatile malheureuse. Qui, maudissant sa curiosité, traînant l'aile et tirant le pied, demi-morte, demi-boiteuse, droit au logis s'en retourna, que bien que mal elle arriva sans autre aventure fâcheuse. Voilà nos gens rejoints, et je laisse à juger de combien de plaisir ils payèrent leur peine. Amants, heureux amants, voulez-vous voyager ? Que ce soit aux rives prochaines. Soyez-vous l'un à l'autre un monde toujours beau, toujours divers. Toujours nouveau. Tenez-vous lieu de tout, comptez pour rien le reste.

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1: Rose Marie Standé dans El Negro Chumbon. Auparavant, nous écoutions la lecture de la fable de La Fontaine, Les Deux Pigeons, et puis encore quelques minutes auparavant, la musique d'André Messager, justement, qui s'appelle Les Deux Pigeons. Je vous dis au revoir, chers amis. Il est midi, les infos.
2: Sandra Viscardi.
3: Presque 80 ans que le cinéma anime en août la Piazza Grande à Locarno. Et c'est justement aujourd'hui le lancement de la 79e édition du Festival du Film. Après les discours officiels, la projection du long métrage Les Yeux Verts. L'occasion aussi de demander au directeur artistique Jonan Nazzaro ce qui fait le caractère actuel d'un festival pratiquement octogénaire.
4: C'est pas un festival qui joue sur le corps de la nostalgie ou de l'auto-célébration. C'est un festival qui se met tout le temps dans un état de tension et d'inquiétude pour mieux pouvoir dialoguer avec le présent. D'ailleurs, l'Observatoire de Locarno, c'est un peu comme un phare. On a en même temps de la possibilité de voir c'est ce qui se passe, par exemple, en Géorgie, c'est ce qui se passe au Vietnam, c'est ce qui se passe dans certains pays de l'Amérique du Sud ou en Europe. Donc, c'est aussi l'opportunité de présenter l'état de forme du cinéma comme un reflet esthétique de ce qui est en train de bouger dans le monde.
3: Jonan Nazzaro avec Anne Fournier. Le président de la FIFA, Gianni Infantino, assailli de critiques après un projet finalement avorté d'ouverture de l'instance mondiale aux investisseurs privés, est actuellement en réunion au Maroc avec de hauts responsables de la FIFA. La réunion se tient au siège pour l'Afrique de la FIFA, près de Rabat. Le Maroc, rappelons-le, doit co-organiser la Coupe du Monde 2030 avec l'Espagne et le Portugal. Et rappelons aussi que plusieurs cadres de la FIFA ont pris leur distance ces derniers jours avec Gianni Infantino. Le pronostic vital d'un septuagénaire qui s'est battu cette nuit avec des jeunes en plein cœur de Sainte-Croix dans le canton de Vaud est engagé. L'homme a été roué de coups après une altercation avant de chuter lourdement au sol et de finir inconscient. Il a été hospitalisé. Un jeune Français de 14 ans domicilié dans la région a été placé en détention provisoire. À Bâle, l'épidémie de légionellose qui a fait un mort semble désormais maîtrisée. Aucun nouveau cas signalé hier. Les autorités estiment avoir neutralisé la source de contamination après l'arrêt des tours de refroidissement du siège de Manor. Ces installations auraient pu disperser dans l'air des gouttelettes chargées de bactéries. Mais malgré ces mesures, Valentin Jordi, l'inquiétude reste palpable sur place.
5: Oui, Sandra, dans le quartier du Petit Bal où l'épidémie a éclaté, plusieurs habitants estiment sur les ondes de SRF ne pas avoir été informés assez rapidement. Un sentiment partagé par certains employés de Manor. Trois collaborateurs de l'enseigne ont d'ailleurs contracté la maladie. Pour limiter les risques, Manor affirme avoir pris toutes les mesures nécessaires. Climatisation coupée, personnel informé et télétravail encouragé.
3: Valentin, comment les autorités répondent-elles aux critiques sur leur communication ?
5: La médecin cantonale adjointe comprend les inquiétudes des habitants, mais elle assure que les personnes exposées ont été rapidement informées. De nouveaux cas restent possibles dans les prochains jours, mais pour elle, la source de contamination a été éliminée. 5 patients sont toujours hospitalisés, dont un en soins intensifs.
3: Et au-delà de Bâle, la légionellose progresse-t-elle ailleurs en Suisse ?
5: Oui, plus de 500 cas ont été recensés l'an dernier. Leur nombre augmente depuis le début du siècle. On comptait environ 140 cas en 2000. Les spécialistes expliquent cette hausse notamment par le vieillissement de la population. Des personnes âgées sont plus à risque, mais aussi par le réchauffement climatique et la multiplication des installations utilisant de l'eau, comme les tours de refroidissement, justement, certains systèmes de climatisation ou les brumisateurs.
3: Valentin Jordil, notre correspondant en Suisse alémanique. La DZ Mafia décapite cité, l'un des chefs présumés de cette organisation criminelle qui règne sur le trafic de drogue dans le sud de la France et notamment à Marseille, a été arrêté le 31 juillet en Algérie à la demande de la France. Comme il est franco-algérien, il ne devrait pas être conduit en France puisque l'Algérie n'extrate pas ses ressortissants. Il est considéré comme l'un des fondateurs de cette mafia qui contrôle le trafic de drogue à Marseille et dont les activités se sont étendues dans d'autres villes de France. Aux États-Unis, les électeurs étaient appelés à voter lors de primaires pour le Sénat et la Chambre des représentants dans 5 États. Dans le Michigan, le résultat est tombé au petit matin. Le candidat progressiste s'est imposé après une campagne très disputée, Lubna Anaki, une élection qui illustre la guerre idéologique que traverse le Parti démocrate.
2: Pour les démocrates, la route pour reprendre le contrôle du Congrès passe par le Michigan, un swing state qui a voté Trump en 2016, Biden en 2020 et Trump à nouveau en 2024. Alors forcément, le résultat de cette nuit résonne. Les électeurs ont choisi Abdul El-Sayed, un médecin issu de l'aile gauche du parti, plutôt que Hayley Stevens, une centriste qui siège déjà à la Chambre des représentants. Ils ont choisi le candidat qui dénonce la mainmise des plus riches sur la vie politique, qui veut une assurance santé universelle et surtout qui est opposé à l'aide militaire et financière apportée à Israël. Une question devenue centrale dans ce scrutin, le lobby pro-israélien a d'ailleurs dépensé plus de 30 millions de dollars pour soutenir son adversaire, un record. La victoire d'Abdul El-Sayed confirme la tendance observée lors d'autres primaires démocrates. À New York, les candidats de l'aile gauche, tous pro-palestiniens, ont remporté une grande victoire en juin dernier. Des résultats qui bousculent un peu plus l'establishment démocrate à 3 mois des élections de mi-mandat. Lubna Anaki, RTS, New York.
3: Le tunnel routier du Gothard sera fermé durant 12 nuits du 10 au 27 août de 23h à 5h du matin, sauf le week-end. Des travaux d'entretien préventif de la voûte intermédiaire seront menés. Les cumulus pourraient vite provoquer des orages le long de l'arc jurassien. Ce soir, il tonnera aussi dans les Alpes, 32 degrés, 30 demain, avec des orages qui seront plus fréquents en Haut-Valais en deuxième partie de journée.
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8: La musique de Beethoven pour vous accueillir aujourd'hui avec le violoncelle de Jacqueline Dupré, le violon de Pinchas Zuckerman et Daniel Barenboim au piano. Troisième émission d'une série de 5 consacrée à la grande violoncelliste britannique Jacqueline Dupré, née il y a 80 ans en 1945. À la carrière solaire, hélas,

Le scherzo du trio à l'archiduc de Beethoven dans un enregistrement par Jacqueline Dupré au violoncelle, Pinchas Zukerman au violon et Daniel Barenboim au piano. On a là un exemple de cette fabuleuse complicité qui unissait les trois musiciens. Aujourd'hui, on va se concentrer sur deux œuvres favorites de Jacqueline Dupré, la troisième sonate en la majeure opus 69 de Beethoven et le concerto pour violoncelle d'Elgar qu'on va écouter dans son intégralité. Jackie, c'était son surnom, je vous le rappelle, a enregistré une première fois la troisième sonate de Beethoven avec Stephen Kovacevic. C'était à l'âge de 20 ans. Cette œuvre l'a aussi beaucoup joué avec son mari pianiste Daniel Barenboim. Et justement, on va les entendre tous les deux dans un enregistrement public de 1970 au Festival d'Édimbourg. C'est du live, alors on y entend quelques toussotements par moment, aussi quelques écarts techniques, mais tous les deux musiciens sont très engagés. Ce sera la deuxième partie de la sonate avec un adagio qui s'enchaîne directement au final, Allegro vivace.

Quelques accords pour conclure la troisième sonate en la majeur opus 69 de Beethoven. Nous écoutions Jacqueline Dupré au violoncelle et son mari Daniel Barenboim au piano. C'était lors d'un concert public au Festival d'Édimbourg en 1970. On va passer au Concerto d'Elgar. Et ce concerto, on va l'entendre intégralement, c'est sans doute le disque le plus célèbre de Jacqueline Dupré. Fougue, sensibilité et une puissante nostalgie dans cette version discographique qui remonte à l'année 1965. Jacqueline Dupré avait 20 ans. Elle avait déjà le statut d'une star internationale qui jouait en Angleterre, aussi dans les grandes villes européennes et aux États-Unis. Ce qu'il y a de fascinant, c'est sa manière de s'approprier le concerto. Cette dernière grande œuvre du compositeur britannique Edward Elgar, composée en 1919, après la Première Guerre mondiale. Sir John Barbirolli et le Symphonique de Londres l'accompagnent dans un équilibre idéal entre la soliste et l'orchestre. Barbirolli était d'ailleurs le président du jury lorsque Jacqueline Dupré a remporté le prix Suggia à l'âge de 11 ans. Après l'avoir entendu pendant 2 ou 3 minutes, c'était pendant ce concours, il avait déjà repéré son talent. Il avait soufflé à un collègue qui était membre du jury « Un don du ciel comme celui-ci ne se manifeste pas tous les jours ». Donc, Sir John Barbirolli était très soucieux d'accompagner sa protégée le mieux possible dans cet enregistrement. On écoute le concerto en 4 mouvements. Un peu triste, mais beau, avec son thème très marquant dès les premières notes.

Une fin dramatique pour ce concerto d'Edward Elgar. On écoutait la violoncelliste Jacqueline Dupré accompagnée par Sir John Barbirolli et l'Orchestre Symphonique de Londres. Un enregistrement de l'année 1965 pour EMI. On va se quitter en douceur, car on arrive bientôt à la fin de l'émission, avec un mouvement de trio de Beethoven. C'est beaucoup plus doux, hein, et c'est très harmonieux. L'allegretto du trio en mi bémol majeur, opus 70, numéro 2. Voici Pinchas Zukerman au violon, Jacqueline Dupré au violoncelle et Daniel Barenboim au piano.

0: la musique de Beethoven pour nous quitter aujourd'hui, le troisième mouvement d'un trio en mi bémol majeur. Nous écoutions Pinchas Zukerman au violon, Jacqueline Dupré au violoncelle et Daniel Barenboim au piano. Voilà, on arrive à la fin de cette troisième émission consacrée à la grande violoncelliste britannique Jacqueline Dupré. Demain, nous l'écouterons dans des grands concertos romantiques, notamment le premier concerto de Camille Saint-Saëns, et puis à nouveau dans de la musique de chambre, puisqu'elle adorait jouer en équipe. Merci à Gilles Zaman pour sa réalisation, et à très vite pour de nouvelles aventures dans les références. 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
1: Bonjour, la Piazza Grande à nouveau en pleine effervescence. Le festival de cinéma de Locarno débute ce soir pour une 79e édition. Le menu des 10 prochains jours avec Anne Fournier en ouverture de ce journal. Réunion de crise aujourd'hui au Maroc. Gianni Infantino a rendez-vous avec les hauts dirigeants de la FIFA. Sous le feu des critiques, le président de la Fédération internationale de football tentera une nouvelle fois d'éteindre l'incendie. Aux États-Unis, les démocrates du Michigan ont choisi leur candidat pour le Sénat. Il s'appelle Abdul El-Sayed. C'est un progrès et ça en dit long sur la voie que prend le parti à 3 mois des élections de mi-mandat. Dans ce journal, on reviendra aussi sur les contaminations à la légionellose à Bâle. On vous parlera de la sécheresse qui met en difficulté des arbres pourtant en bonne santé et qui pousse des fidèles tessinois à organiser une messe pour faire tomber la pluie. Et puis on vous emmènera dans les profondeurs du lac Léman où le CERN réalise des forages pour préparer l'installation d'un nouvel accélérateur de particules. Une invitation au voyage enfin dans ce 12-30. D'abord avec notre série sur le quotidien des passagers qui nous emmène aujourd'hui dans un bus zurichois et puis avec un guide touristique autour du polar. Vous entendrez ses auteurs dans une vingtaine de minutes. Du soleil en plaine, quelques nuages et des averses en montagne avec des températures qui grimperont une fois encore jusqu'à 32 degrés. Voilà ce que nous réserve la météo aujourd'hui. Nous sommes ensemble pour la prochaine demi-heure. Bienvenue. C'est le grand jour pour les adeptes de cinéma. Ce soir débute le 79e festival de Locarno. Plus de 220 projections, 17 films en compétition pour le Léopard d'Or et un peu de glamour à venir durant les 10 prochains jours. Bonjour Anne Fournier.
2: Bonjour.
1: On vous retrouve non loin de la Piazza Grande. Alors, qu'est-ce qui est au programme aujourd'hui ?
2: Alors pour le moment, ici sur la Piazza Grande, c'est encore plutôt calme. Il y a déjà les rangées de chaises autour de moi, mais ce soir, tout changera de couleur. Ce sera plus bigarré avec le traditionnel rugissement du léopard avant les discours officiels. Et puis, il y aura bien sûr la projection du premier film, Les yeux verts de Fanny Liattar et Jérémy Trouille. Tout ça précédé, et c'est plus glamour, d'un hommage à l'actrice Isabella Rossellini avant sa rencontre avec le public demain matin.
1: Alors on l'entend Anne, hein, tout ça est très dense.
2: Oui, vous l'avez dit, 220 projections, plusieurs compétitions et des rétrospectives. Ce festival qui a vu le jour en août 1946, peu après la guerre, veut satisfaire un public très large, des spécialistes, des amoureux du 7e art et aussi des premières fois. Autre mixité en compétition pour le Léopard d'Or, il y a 17 films. Alors ils viennent d'Asie, d'Amérique du Sud, d'Inde, d'Europe et de Suisse avec le Lausannois Basile Dacuna.
1: Et Locarno, c'est le cinéma, la beauté du site, mais aussi toujours de la politique.
2: Oui, et là, on revient sur la planète suisse. Locarno, ça coïncide souvent avec la reprise de la vie politique via la présence de nombreux parlementaires. Alors, à l'ombre du grand écran noir de cinéma, on va sans doute parler des mésaventures de l'exécutif tessinois, peut-être de neutralité, et puis surtout de politique culturelle avec des budgets qui stagnent, voire qui diminuent. Vous l'avez compris, on ne va pas s'ennuyer.
1: Eh bien, merci Anne Fournier et bon festival à vous. On vous retrouvera régulièrement, merci. Bien sûr, dans nos éditions d'actualité sur RTS Première durant les 10 jours à venir. Tout autre chose à présent, Gianni Infantino, le président de la FIFA, toujours dans la tourmente. 4 jours après avoir abandonné son projet de privatisation d'une partie de la Coupe du Monde, le Valaisan tente d'éteindre l'incendie, mais sans grand succès. Dernière tentative ce matin avec une réunion de crise au Maroc, Grégoire Perrou.
3: Oui, une réunion de crise dans un des pays qui accueillera la prochaine Coupe du Monde en 2030. Malgré l'abandon de son projet de vente des parts de la Coupe du Monde et des compétitions de la FIFA des investisseurs privés, la pression sur Gianni Infantino ne faiblit pas. Aucune information n'a été donnée officiellement sur cette réunion, mais selon le média britannique The Times, le pont du football mondial a convoqué ses cadres à Rabat avec comme objectif d'exhorter les 211 associations membres à le soutenir publiquement. Il est vrai qu'Infantino paraît de plus en plus esseulé. Son bras droit, Carlos Cordero, a démissionné. Le secrétaire général de la FIFA, Matthias Grafström, et le directeur du développement du football, Arsène Wenger, ont tous deux pris leur distance avec le Valaisan. Des fédérations nationales comme celle du Pays de Galles, de la Suède, de la Finlande ou de la Serbie ont déjà retiré officiellement leur soutien à Gianni Infantino en vue de la prochaine élection à la présidence de la FIFA qui aura lieu au mois de mars de l'année prochaine. Il y a également les pressions constantes de l'UEFA. Pour résumer, en pleine tempête, Gianni Infantino tente le tout pour le tout pour rallier ses soutiens.
1: Merci Grégoire Perrou. Il était en fuite depuis plusieurs années. Un chef présumé de la DZ Mafia a été arrêté en Algérie. La justice française a confirmé cette information de France Info ce matin. Mehdi Laribi, soupçonné d'être l'un des fondateurs de l'organisation qui contrôle le trafic de drogue à Marseille, a été interpellé le 31 juillet dernier. C'était sur exécution d'un mandat d'arrêt français. Sur le réseau social X, le ministre français de la Justice, Gérald Darmanin, confirme qu'il était l'une des cibles prioritaires de la justice française dans la lutte contre la criminalité organisée. Et on se rend maintenant aux États-Unis, dans le Michigan plus précisément. Le résultat de la primaire démocrate pour le Sénat est tombé il y a quelques heures au terme d'une campagne très disputée. C'est le candidat progressiste Abdul El-Sayed qui s'est imposé. Lubna Anaki, cette élection illustre la guerre idéologique qui traverse le Parti démocrate.
4: Pour les démocrates, la route pour reprendre le contrôle du Congrès passe par le Michigan, un swing state qui a voté Trump en 2016, Biden en 2020 et Trump à nouveau en 2024. Alors forcément, le résultat de cette nuit résonne. Les électeurs ont choisi Abdul El-Sayed, un médecin issu de l'aile gauche du parti, plutôt que Hayley Stevens, une centriste qui siège déjà à la Chambre des représentants. Ils ont choisi le candidat qui dénonce la mainmise des plus riches sur la vie politique, qui veut une assurance santé universelle et surtout qui est opposé à l'aide militaire et financière apportée à Israël. Une question devenue centrale dans ce scrutin, le lobby pro-israélien a d'ailleurs dépensé plus de 30 millions de dollars pour soutenir son adversaire, un record. La victoire d'Abdul El-Sayed confirme la tendance observée lors d'autres primaires démocrates. À New York, les candidats de l'aile gauche, tous pro-palestiniens, ont remporté une grande victoire en juin dernier. Des résultats qui bousculent un peu plus l'establishment démocrate à 3 mois des élections de mi-mandat. Lubna Anaki, RTS, New York.
1: Des frappes russes ont fait au moins 17 morts à Kiev et dans sa région durant la nuit. Et la défense ukrainienne manque de moyens. Alexandra Bay, le président Volodymyr Zelensky appelle à nouveau ses alliés à lui fournir des intercepteurs de missiles balistiques.
5: Oui, car le constat est amer. La nuit passée, l'armée ukrainienne n'a pu abattre aucun des 28 missiles russes à haute vitesse, dont 24 balistiques lancés sur la région de Kiev. La Russie a considérablement intensifié l'utilisation de ces missiles balistiques avec 126 tirs sur le seul mois dernier. Les intercepteurs auraient pu sauver des vies, déplore Volodymyr Zelensky. Le président ukrainien s'est rendu à la Maison-Blanche fin juillet pour plaider en faveur de la livraison justement de ces intercepteurs patriotes. Et il était optimiste car Donald Trump avait fait des déclarations favorables quelques semaines auparavant en marge du sommet de l'OTAN.
1: Donald Trump a donc fait marche arrière ?
5: Oui, et après une discussion, semble-t-il, houleuse lors de cette rencontre avec Zelensky, il dit maintenant qu'il faut être prudent et ne pas accorder à l'Ukraine une licence permettant de produire des PAC-3. Alors ça, c'est la version la plus sophistiquée des missiles patriotes. Les discussions entre Kiev et Washington se poursuivent néanmoins. Parmi les options envisagées figure la possibilité que des composants nécessaires aux Patriotes soient produits en Ukraine avant d'être envoyés en Allemagne pour y être assemblés.

0: À Bâle, l'épidémie de légionellose qui a fait un mort semble désormais maîtrisée. Aucun nouveau cas n'a été signalé hier et les autorités estiment avoir neutralisé la source de contamination après l'arrêt des tours de refroidissement du siège de Manor. Ces installations pourraient avoir dispersé dans l'air des gouttelettes chargées en bactéries. Mais malgré ces mesures, l'inquiétude reste palpable sur place, Valentin Jordil.
1: Oui, dans le quartier du Petit Bâle où l'épidémie a éclaté, plusieurs habitants estiment sur les ondes de SRF ne pas avoir été informés assez rapidement. Un sentiment partagé par certains employés de Manor. Trois collaborateurs de l'enseigne ont d'ailleurs contracté la maladie. Pour limiter les risques, Manor affirme avoir pris toutes les mesures nécessaires. Personnel informé, climatisation coupée et télétravail encouragé.
0: Et Valentin, comment les autorités répondent-elles aux critiques sur leur communication ?
1: Alors la médecin cantonale adjointe comprend les inquiétudes des habitants, mais elle assure que les personnes exposées ont été rapidement informées. De nouveaux cas restent possibles dans les prochains jours, mais pour elle, la source de contamination a été éliminée. 5 patients sont toujours hospitalisés, dont un en soins intensifs.
0: Au-delà de Bâle, la légionellose progresse-t-elle ailleurs en Suisse ?
1: Oui, plus de 500 cas ont été recensés l'an dernier. Leur nombre augmente depuis le début du siècle. On comptait environ 140 cas dans les années 2000. Les spécialistes expliquent cette hausse notamment par le vieillissement de la population. Les personnes âgées sont plus à risque, mais aussi par le réchauffement climatique et la multiplication des installations utilisant de l'eau, comme les tours de refroidissement justement, certains systèmes de climatisation ou les brumisateurs. D'ailleurs, le Parti socialiste bâlois veut renforcer les règles et obliger les exploitants à déclarer leur tour de refroidissement.
0: Merci Valentin Jordil, notre correspondant en Suisse alémanique. À Genève, les chutes d'arbres et de branches ont été nombreuses durant les récents orages. Ces deux dernières nuits, plus de la moitié des interventions des pompiers du canton concernaient ce type de problème. Mais le vent et la pluie ne sont pas les seuls coupables. Si les spécimens en bonne santé sont aussi nombreux à tomber, c'est qu'ils souffrent d'un phénomène invisible. Et ça s'appelle le stress hydrique, Mathilde Salamin.
2: Il est le résultat de la sécheresse combinée à la canicule. Les conséquences de ce stress hydrique, Sébastien Carini les observe particulièrement cet été. Il est garde forestier à l'Office cantonal de l'agriculture et de la nature du canton de Genève.
3: On a un stress hydrique important, vu qu'il y a très peu d'eau qui est tombée du ciel en 2 mois et demi. Et il est très clair que cette situation les affaiblit de manière générale, bien que d'aspect extérieur, il reste vert et vigoureux. Ça peut générer en fait des bris de branches ou des bris de cimes et ça arrive sans prévenir. Donc il n'y a pas besoin qu'il y ait un coup de vent pour qu'il y ait un bris de branches ou de cimes actuellement.
2: Alors pour limiter la casse, le service des parcs et jardins de la ville de Genève arrose de manière renforcée certains de ces arbres et a installé du paillage à leurs pieds pour retenir l'humidité. Car les pluies de ces 2 derniers jours n'ont pas vraiment aidé. Sur des sols secs et durs comme du béton, l'eau ruisselle sans pénétrer la terre en profondeur. La prudence reste donc de mise. En cas d'orage ou de vent, évitez les balades en forêt et restez attentif aux craquements suspects.
0: Et la sécheresse a aussi donné lieu à un événement peu commun ce matin dans le sud du Tessin. Des fidèles ont imploré les saints et le Tout-Puissant pour faire tomber la pluie. Une initiative des agriculteurs et des bergers d'alpage de la région. En grande difficulté à cause de la météo, ils ont demandé à la paroisse de faire revivre cette tradition séculaire. La matinée a débuté par une procession. Nicole Della Pietra était parmi les fidèles.
4: Nous sommes dans l'église Sainte-Marie des Miracles de Morbio Inferiore, tout près de l'Italie. Don Simona donne ses instructions à une trentaine de fidèles. C'est juste avant de se lancer dans une procession à travers le Mendrisiotto en portant la croix. Quelques kilomètres à travers les sentiers, les vignobles en direction de Castel San Pietro. Les participants marchent dans le recueillement, la prière et le chant. Don Simona était très clair, les bavardages sont bannis.
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4: Tout en marchant, le prêtre implore les saints et le Tout-Puissant afin que la pluie puisse bientôt tomber et nourrir à nouveau la terre, les hommes et les animaux.
5: Santi Pietro e Paolo.

0: Le reportage de Nicole Della Pietra et cette procession était suivie d'une messe à laquelle ont assisté une soixantaine de personnes. Le CERN réalise actuellement des forages dans les profondeurs du lac Léman. Le laboratoire européen pour la physique des particules veut connaître l'état du sous-sol pour savoir s'il pourra réaliser son projet de FCC, futur collisionneur cellulaire, un nouvel accélérateur de particules de 90 km de diamètre qui passerait sous la France et la Suisse et entre autres sous le lac. Davy Baybazin nous emmène sur la plateforme de laquelle sont réalisés ces forages.
1: Et pour aller visiter cette plateforme, nous prenons le bateau et nous avons rendez-vous avec...
2: Guilhem Gabriel, géotechnicien pour le CERN.
1: On est donc au milieu du lac, là on arrive sur cette plateforme d'une trentaine de mètres carrés avec au centre une machine, une carotteuse. Vous forez jusqu'à quelle profondeur?
2: On est entre 150 et 200 mètres.
1: Et qu'est-ce que vous cherchez à savoir avec ces forages?
2: Sous le lac, nous il y a deux grands ensembles qui nous intéressent, donc il y a la molasse qui est en dessous, qui est une couche qui est très intéressante nous pour creuser, et on a au-dessus la moraine, des dépôts glaciaires, donc ici issus du glacier du Rhône, donc c'est pour ça qu'on fait ces quatre forages qui sont prévus pour essayer de trouver, sur tout le tracé du FCC le long du lac, la profondeur de cette interface moraine-molasse. Le but c'est d'affiner au maximum la connaissance du sous-sol pour savoir exactement dans quoi on veut creuser.
1: Alors on rassure celles et ceux qui nous écoutent, hein, vous n'allez pas laisser un trou au fond du lac, mais il y a quand même un aspect environnemental à prendre en compte avec ce genre de chantier, non?
2: Oui, il n'y a rien qui est rejeté dans le lac, toutes les carottes qui ont été faites sont stockées au CERN, et si de l'eau doit être rejetée, il y a des tests à faire, et c'est sous réserve de validation des tests que de l'eau pourra être rejetée, après traitement bien sûr.
1: Et si jamais il ne se faisait pas ce FCC, vous auriez fait tout ça pour rien?
2: Toutes les investigations géologiques qu'on fait sont mises à disposition du public, donc même si le projet ne se faisait pas, les forages, en fait, pourraient servir pour un autre projet dans le futur ou, par exemple, pour des données de la géothermie et donc alimentent la source de données pour toute la communauté scientifique qui est liée au sous-sol.
0: Et ces forages vont durer environ 2 mois. Le CERN espère pouvoir réaliser son tunnel géant d'ici 2040.
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0: Et cette semaine dans le 12-30, on vous fait voyager. Dans un instant, on vous emmènera aux quatre coins de l'Europe avec un guide touristique d'un genre un peu particulier. Mais d'abord, on vous invite au voyage dans les transports tout près de chez nous avec le troisième épisode de notre série qui raconte le quotidien des passagers. Aujourd'hui, on franchit la Sarine, direction la plus grande ville du pays. Un reportage en nouvelle diffusion de Marie Giovanola.
4: On se trouve aujourd'hui à Zurich, on va prendre le bus numéro 31. Pourquoi ce bus? Eh bien parce qu'il traverse toute la ville en diagonale et relie des quartiers très contrastés, bourgeois, bohèmes, populaires, industriels. On a rendez-vous à l'arrêt Klusplatz avec Jean Daniel, habitant et usager de la ligne.
5: C'est la partie, disons, plutôt privilégiée de cette ville de Zurich, qui est bien sûr le Zurichberg, qui est connu aussi pour certaines fortunes qui s'y rassemblent.
4: Alors, voilà le 31, on monte.
5: Alors, on est dans une rue qui s'appelle Zeltweg, et c'est vrai que ça, c'est un endroit qui a pas mal changé au cours des dernières années. Les prix du logement ont énormément augmenté. Et malheureusement, pour moi aussi, il y a pas mal de petits magasins qui ont disparu. Le bus, en fait, il passe une rue qui s'appelle Seilgraben. C'était le fossé pour défendre la ville au Moyen-Âge, mais jusqu'au XVIIIe siècle. Donc, un peu la frontière entre la vieille ville et les nouvelles régions, où il y a beaucoup de collèges, où il y a les deux universités. Et surtout, il y a une place, Heimplatz, où il y a le Kunsthaus, c'est le musée des Beaux-Arts. Ce qui est intéressant, c'est que ce bâtiment, il a été construit donc il y a une dizaine d'années, un endroit où avant, il y avait des salles de sport. Et ça montre bien comment ce quartier a changé. De l'autre côté du pont, on voit très bien déjà le bâtiment de la gare principale de Zurich, où normalement le bus, vraiment, il se vide. Et il se remplit de nouveau avec une population bien différente pour le reste de son trajet.
6: Bahnhofplatz, Hauptbahnhof, Main Station.
4: Pour la suite du trajet, c'est Nicolas qui nous accompagne, un autre usager de la ligne du 31. Ils vont se passer le relais avec Jean-Daniel.
6: Alors ici, c'est vraiment le centre géographique de Zurich. C'est la Bahnhofstrasse que tout le monde connaît. On va passer à côté de la Europaallee, construite dans les années 2010. C'est Google qui est là, il y a la UBS. C'est vraiment une architecture très contemporaine. C'est le nouveau Zurich qui se construit ici.
4: Et là, on traverse la rivière.
6: Oui, c'est la Sihl, c'est la deuxième rivière de Zurich. Il y a la Limmat qui est plus grande, plus connue. Et la Sihl, c'est un peu le petit fleuve moche à côté. On arrive gentiment dans le quartier de la Langstrasse et c'est un quartier qui a une certaine réputation d'être le quartier chaud, les drogues, la prostitution, la criminalité et tout. Mais c'est aussi un quartier très, très urbain, très créatif, beaucoup de culture populaire et tout. Et moi, j'adore ce quartier.
4: C'est un peu le symbole des mutations urbaine de Zurich aussi.
6: Oui, il y a beaucoup de gentrification aussi. Alors, les gens qui aiment habiter ici et maintenant aussi, alors il y a un peu les deux mondes qui se rencontrent. Déjà, la migration italienne dans les années 60, 70, c'était surtout ici. Alors, c'est vraiment un quartier très multiculturel et ce qui fait aussi une richesse. Oui.
4: On arrive dans la troisième portion de ce tracé, changement d'ambiance. Juste à côté de nous, Marlies, 26 ans, elle prend souvent ce bus depuis la gare pour aller vers le Letzigstadion où elle vit. On se rend compte très vite sur cette ligne de bus qu'il y a énormément de gens différents qui le prennent et c'est toujours passionnant. Je crois qu'il se passe pas mal de choses dans ce bus. J'aime beaucoup cette ligne. C'est bien sûr plus calme quand il n'y a pas de match de foot ou de concert, mais je trouve que c'est aussi sympa. On est relativement vite en ville.
6: Ici, c'est plutôt un Zurich derrière les coulisses, je dirais. Alors, Zurich était toujours aussi un centre ferroviaire, beaucoup d'industries. Mais c'est aussi un peu le nouveau Zurich qui se crée ici. Il y a beaucoup d'Allemands, beaucoup d'Anglais, beaucoup d'Américains qui sont venus aussi avec les grandes techs, qui sont proches de l'EPF7 aussi.
4: Bon, on est descendu de ce bus 31, on est au terminus. Merci beaucoup, Nicolas, de nous avoir accompagnés.
6: Merci.
0: Le reportage de Marie Giovanola et demain, elle nous emmène en Valais dans une télécabine. Et en attendant, on vous donne des idées pour vos vacances actuelles, si vous en avez, ou même pour les prochaines, qui sait. On va parler d'un guide touristique d'un genre un peu particulier. Ça s'appelle 22 itinéraires autour du polar en Europe, à ne pas manquer. C'est aux éditions Emmons. Le romancier suisse Marc Woltenhauer et le spécialiste du tourisme Benjamin Amiguet ont sillonné 19 pays à la rencontre d'écrivains, de romans policiers et sur les traces de leurs héros. Ils étaient les invités du 12-30 au moment de la parution de leur guide l'automne dernier. J'avais d'abord demandé à Marc Woltenhauer comment était né ce projet.
7: Alors, il est né il y a 3 ans, en été 2022. On venait d'ailleurs de finir un guide précédent qu'on avait coécrit, 111 lieux dans les Alpes vaudoises à ne pas manquer. Et puis, à la sortie de la pandémie, on avait envie de voyager un peu plus avec notre camping-car. Et l'un de nous deux, d'ailleurs on ne se souvient plus qui, a eu cette idée en disant « mais si on voyageait utile ?» Et du coup est née cette idée de dire qu'on pourrait partir sur les traces de séries de romans policiers en Europe.
0: Et donc vous en avez rencontré une centaine de ces auteurs de romans policiers, vous avez visité aussi plus de 2000 lieux. Comment est-ce que vous avez procédé? Qui a fait quoi un peu dans la conception de ce guide?
8: Alors c'était vraiment en fait une répartition, je dirais 50-50. On a tout d'abord en fait fait une liste, on a répertorié les auteurs un petit peu par pays. On avait plusieurs critères, le premier c'était que les auteurs aient des ouvrages disponibles en français et en allemand, les deux langues dans lesquelles paraît notre guide. Ensuite, on a privilégié surtout les séries policières avec des héros récurrents, des lieux récurrents. Et puis, l'idée, c'était vraiment de mettre en avant des séries avec un ancrage fort, des lieux clairement identifiables. Et puis, voilà, c'est un petit peu ça qui a guidé notre sélection. Et on avait à peu près 1200 auteurs dans notre liste. Et finalement, avec la conception des itinéraires, on a dû faire un petit peu des choix. Et puis, au final, final, on a 185 auteurs dans le guide.
0: 185 rencontres, donc. Est-ce que certaines vous ont marqué plus que d'autres, Marc Waltenhauer ?
7: Alors, il y a forcément eu des rencontres très intéressantes. Des auteurs qu'on a découverts, par exemple, comme Marcin Wroński à Lublin, en Pologne. Et pour moi, il y avait aussi quelques rencontres qui étaient assez attendues, notamment celle avec Jussi Adler-Olsen, qui nous a invités chez lui, dans une petite ville au nord du Danemark. Un auteur que j'ai beaucoup lu, un auteur très connu. Et pour moi, c'était, par exemple, une des rencontres très attendues, comme celle de Diane Rankin à Edimbourg, encore Vivek Hasten à Sandham, par exemple.
0: Votre périple est aussi passé par la Suisse, pas besoin donc de partir très loin pour profiter de ce guide. Hein. Un endroit coup de cœur peut-être que vous a fait découvrir un confrère, Marc Waltenhauer ?
7: Alors, en Suisse, il n'y a pas vraiment eu de découverte en tant que telle, parce que tous les auteurs qui figurent dans le guide, que ce soit des auteurs romans ou suisse-allemands, c'était les auteurs que j'avais eu l'occasion de rencontrer. Je connaissais moins les auteurs suisse-allemands avant, mais depuis qu'on a créé une association suisse des auteurs de polar, j'ai eu l'occasion de les côtoyer. Donc, de ce côté-là, pas vraiment de surprise, plutôt des rencontres à nouveau avec des gens qu'on connaissait.
0: 22 itinéraires autour du polar en Europe à ne pas manquer. Dans ce guide, on trouve des lieux à visiter, des scènes de crimes fictives à aller observer, des lieux de vie des héros des polars, mais aussi des bons plans qui sont proposés par ces auteurs. Comment ça se consomme, un guide comme ça ? On le feuillette avant de partir et puis ensuite, on choisit quelques polars à emporter avec soi, Benjamin Miguet ?
8: Alors, je dirais, il n'y a pas vraiment de règles. C'est un guide qui a vraiment été conçu, en fait, autant pour donner envie de découvrir des séries policières, je dirais, sous l'axe géographique, avec cette idée de pouvoir avoir, en fait, une petite sélection pour chaque pays de différents auteurs. Donc, on peut très bien voyager en restant à la maison. Et puis, il y a aussi cette idée, en fait, de pouvoir avoir le guide en main sur place au moment où on visite Barcelone, Belfast ou Stockholm. Et donc on a une partie guide et puis on a surtout aussi une extension avec un site internet dédié où là on retrouve justement les bons plans des auteurs, donc qui nous donnent un petit peu leurs conseils personnels pour visiter la ville, leur interview.
0: Et leur bibliographie aussi.
8: Exactement, avec la bibliographie de leur série et puis les lieux qui apparaissent dans leur roman cartographiés, photographiés avec des informations détaillée.
0: Et cette partie en ligne, elle est peut-être plus l'occasion aussi de rencontrer, d'apprendre à mieux connaître ces auteurs-là, Marc Waltenhauer.
7: Exactement, le guide en lui-même, l'idée en fait c'est de faire découvrir aux lecteurs l'univers de tous ces auteurs, l'univers de leurs séries, en lien avec les lieux, avec leurs personnages récurrents. Et du coup, si on a envie d'approfondir, d'apprendre un peu plus à connaître ces auteurs, peut-être avant de les lire, on peut aller sur ce site internet.
0: Vous diriez que ça apporte quoi de voyager avec un polar comme fil rouge, Benjamin Miguet ?
8: Alors, je pense que ça permet surtout, en fait, d'aborder une ville, une région, au travers de différentes facettes, que ça soit historique, sociale, de mettre un petit peu l'accent sur ce qu'il y a derrière la vue un peu carte postale qu'on peut avoir de certaines villes et régions. Et puis, c'est surtout une manière de s'immerger quelque part dans une réalité, la réalité d'une ville avec ses conflits, avec ses problèmes. Et puis, d'aller un petit peu plus loin que juste y aller, visiter, prendre des photos et voilà.
0: Alors je le disais, vous Benjamin Miguet, vous avez travaillé dans le tourisme, vous Marc Waltenhauer, vous écrivez des romans policiers. Au fond, c'était un peu le moyen de réunir vos passions et d'amener un projet professionnel dans vos vies personnelles.
8: Oui, je crois que en fait on est les deux assez avec un esprit d'entrepreneur comme ça, et puis c'est le genre de projet effectivement qui nous motive, où on compte pas nos heures, parce que en fait c'est vraiment cette passion qui nous guide. Et puis là, de pouvoir lier à la fois voyage, littérature, rencontre, c'est d'une richesse assez folle. Donc c'était vraiment 3 ans assez magiques, donc
0: 3 ans à sillonner l'Europe, des centaines de lectures, près de 1000 polars. Est-ce que désormais vous vous considérez incollable sur la littérature policière européenne, Marc Waldenauer?
7: Alors incollable, je ne dirais pas, parce qu'il y a encore plein de choses à découvrir. C'est vrai qu'on a, par exemple, on parle souvent des polars nordiques aussi, parce qu'ils sont tous, beaucoup d'auteurs sont traduits. Mais par exemple, en Pologne, on a découvert qu'il y avait entre 300 et 400 polars qui sortaient chaque année, et relativement peu sont traduits en français. Donc il y a encore énormément de choses à découvrir. Mais c'est vrai que ça a été très enrichissant de lire tous ces polars, de voir cette richesse qu'il y a, de rencontrer les auteurs qui nous ont parlé aussi de leur manière de travailler, leur manière d'imaginer un scénario, d'ancrer leurs histoires dans des lieux. Donc aussi pour moi, en tant qu'auteur de polars, c'était riche en enseignement.
0: Des visites, des bons plans et des idées de lecture. 22 itinéraires autour du polar en Europe. C'est un guide à retrouver en librairie aux éditions Emmons. La météo du jour, elle s'annonce encore très ensoleillée en plaine, mais en montagne, quelques nuages vont faire leur apparition et pourront provoquer des averses, voire des orages localisés en début d'après-midi, en particulier le long de l'arc jurassien. En fin de journée et en soirée, il faut s'attendre à davantage de précipitations dans les Alpes, jusqu'à 32 degrés sur le thermomètre cet après-midi. Et pas de grands changements au programme pour la suite de la semaine.
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11: Une liberté de ton qui dépoussière le domaine lyrique, c'est une des marques distinctives du metteur en scène d'opéra Julien Chabat, dont nous suivons le parcours cette semaine. Soyez les bienvenus, nous sommes ensemble jusqu'à 14h. Le jeune ingénieur de formation qui fait ses armes dans l'assistanat de mise en scène à Zurich, Amsterdam ou Lyon, après des études à la Haute École de Théâtre de Suisse Romande, la Manufacture, puis appelé à la tête de l'Opéra de Fribourg en 2018, fusionnant l'institution avec sa compagnie lyrique Opéra Louise, il crée le NOF, Nouvel Opéra de Fribourg. Et bien depuis 2022, Julien Chabat est directeur général de l'Opéra de Magdebourg, une grande institution allemande de répertoire comptant 440 employés, 30 productions et 10 concerts symphoniques par saison. Et malgré tout ça, Julien Chabat dit « Si un jour le monde de l'opéra ne me veut plus, je retournerai sur les chantiers ». Car avant de rentrer en musique à 27 ans, au moment où il entame sa nouvelle carrière opératique, il gagne sa vie en tant que plâtrier sur les chantiers. Un métier qui convient à son corps et son esprit, un métier qui s'arrête à 17h et qui laisse le champ libre à la liberté de penser. Pour l'heure, nous sommes en 2011. Il monte son premier spectacle d'Offenbach à Frisson, à Fribourg, une salle punk rock au sol collant de bière qui apparemment n'a rien à voir avec l'opéra. Et pourtant, faire de l'opéra sans faire de l'opéra devient la devise de Julien Chabat, avec des spectacles qui tournent comme au théâtre. L'aventure Opéra Louise est née et voyagera, avec une solide audace comme moteur qui l'emmènera aussi à devenir l'assistant de Laurent Pelly. Le frisson de l'opéra, ainsi se nomme ce troisième épisode au bon soin Daniel Éveillé.
12: Bonjour Julien Chabat.
13: Bonjour Anya.
12: Nous nous sommes quittés hier sur la fin de votre adolescence, on va dire. On va faire un petit saut dans le temps pour passer sur le début de votre vingtaine. On peut être rappelé que vous avez fait 1001 métiers avant de devenir metteur en scène d'opéra, étant donné que vous aviez été secrétaire parlementaire, vous avez fait de la politique, vous aviez été plâtrier sur des chantiers, exactement.
13: C'est d'ailleurs un des métiers que j'ai exercé le plus longtemps, c'est plâtrier, peintre. si je peux en parler. Je travaille dans une entreprise à Fribourg dans laquelle j'ai commencé à travailler comme étudiant à 15 ans. C'était une entreprise pour aller voilà, faire de l'argent l'été. Et puis après, quand j'ai commencé mon parcours artistique à 27 ans, en fait, je suis retourné travailler dans cette entreprise. Parce qu'évidemment, quand vous, enfin, si vous dites, voilà, alors à partir de lundi matin, je serai artiste, ben voilà, c'est pas le mardi matin qu'on va vous appeler pour vous proposer du travail. Et donc, j'ai eu ce réflexe salvateur, sans doute, d'aller au début, au moment où j'ai arrêté, j'ai rejeté, le, on va dire, le monde normal, où je travaillais à Berne.
12: Vous étiez ingénieur agronome.
13: Et ingénieur agronome, et je travaillais comme, d'abord comme diplomate commercial, puis comme secrétaire parlementaire. Au moment où j'ai dit, bah, maintenant, il faut que ce chapitre-là, je crois, à 26 ou 27 ans, se referme, parce que je veux tout me consacrer à l'opéra, qui était une idée que je chérissais, mais que, dont j'avais jamais osé... considérer qu'elle était possible. En fait, il a fallu dans mon cas trouver, alors évidemment pour des raisons économiques, pour quand même avoir un revenu à la fin du mois et ne pas être simplement vivre seulement en coloc avec ses parents, à la fois pour avoir un revenu mais en même temps pour avoir un travail, ben, je suis retourné travailler sur le chantier. Et donc j'ai retravaillé pendant trois ans et demi sur le chantier comme plâtrier. Alors j'allais travailler et puis je disais à mon patron, c'est une grande entreprise avec 120 employés, et donc je disais à mon patron, et alors du 4 mars au 12 avril, je ne pourrai pas être là parce que je serai assistant sur un spectacle à Amsterdam ou à Paris. Et donc en fait mon patron, voilà, Patrick, m'a, sans le savoir sans doute, vraiment sauvé la vie. Parce que il a eu l'absolue bienveillance de m'offrir cette flexibilité-là. Il avait besoin de moi. Et en même temps, il était tout à fait conscient que j'étais aussi là par, non pas par choix de vie, enfin pas par choix, disons, de carrière, mais pour accompagner le début d'une autre carrière. Et donc, le fait qu'il me laisse on-off comme ça, venir, puis repartir, puis revenir, puis repartir, il me disait simplement, bon, on se voit lundi matin à 6h15. Tout d'un coup, je devais m'absenter un jour parce que, je ne sais pas, on avait un rendez-vous pour tel et tel spectacle. Mais pendant 3 ans, j'ai pu donc mélanger ces deux vies et ne pas rester à la maison, ce qui m'aurait très sans doute déprimé et de me donner l'envie de repartir travailler dans une administration, je ne sais pas trop quoi. Et donc, je dois cette entreprise de plâtrerie peinture de Fribourg vraiment presque de m'avoir sauvé la vie. Alors, de sauver la vie de manière philosophique, mais de m'avoir permis en fait cette transition artistique. Et je dis toujours aussi que si un jour le monde de l'opéra ne veut plus de moi, je retournerai sur les chantiers. Parce que je crois que c'est l'activité qui, dans ma constitution physique et mentale, m'a apporté le plus de satisfaction après celle que je fais maintenant, dans le sens que c'est un métier très dur, très pénible. J'avais un immense respect pour mes collègues. Quand vous êtes plâtrier, il faut tout porter, beaucoup porter à la main. Et à 17h, vous posez, voilà, vous enlevez la salopette, vous êtes complètement épuisé, mais dans votre tête, vous êtes complètement libéré de ce qui, dans la société du tertiaire, vous oblige à aller au yoga ou à la méditation ou à aller à la marche en montagne. En fait, quand vous travaillez sur le chantier, votre corps est tellement stimulé sur le plan physique que votre cerveau peut vagabonder et rester très libre et ordonner ces choses-là. Et donc, à la fin d'une journée, c'est comme après avoir fait du sport, on se sent très bien. Et donc, je me rappelle de vendredi à 15h, parce qu'on finissait le vendredi à 15h, on allait boire une bière. C'était des moments où on se sentait mais en jubilation absolue. On se réjouissait du week-end et voilà, c'est le milieu du chantier. Quand je passe à côté d'un chantier, simplement l'odeur, le bruit crée en moi un sentiment de presque d'appartenance, sans doute un peu injuste, mais quand même voilà, très fort.
12: Chose, donc l'esprit libre, c'est quelque chose qui ne vous est plus jamais arrivé depuis que vous êtes en tout cas directeur d'institution.
13: Quand vous êtes à la tête d'une institution culturelle, et d'ailleurs sans doute peut-être encore plus dans une petite organisation, la Suisse romande multiplie les théâtres, les compagnies, les orchestres qui ont des structures avec 5 ou 6 collaborateurs, collaboratrices. Et en fait, de travailler dans des structures comme celle-ci, c'est une intensité extrême parce que tout le monde doit un peu savoir tout faire. Il y a une grande pression, par exemple, je ne sais pas, à Genève ou à Lausanne, il y a beaucoup, beaucoup de compagnies, il y a beaucoup de théâtres, il y a beaucoup d'orchestres, de formations de chambre, etc. Et donc, il faut aller chercher le public, il faut communiquer, il faut faire de la presse, il faut gérer un budget. Et la vie dans les structures culturelles indépendantes, ça a été mon cas au Nouvel Opéra Fribourg, mais aussi à Frisson, c'est une vie d'une intensité extraordinaire. Alors maintenant que je travaille dans une grosse institution, évidemment là je suis à la tête d'un gros paquebot, donc ma vie est toujours aussi intense, mais tout de même, les institutions sont bien dotées, il y a beaucoup de collaborateurs et collaboratrices qui sont spécialistes dans leurs dossiers, donc c'est vraiment une toute autre perspective et il y a un côté un peu plus stable et détendu que dans les organisations culturelles romandes qui ont des financements qui sont à la fois toujours remis en question et des structures qui restent malgré tout très petites.
12: Donc si on reprend justement une de ces petites structures,
13: perdu,
12: non, pas du tout, on tire des fils dans la vie à peu près, c'est sert à ça
13: c'est
12: justement.
13: L'objectif.
12: Julien Chavas, si on prend justement la première des petites structures que vous cofondez, donc nous sommes en
13: 2011,
12: et un collectif d'amis vous demande de mettre en scène un spectacle d'Offenbach qui sera dirigé par un ami, Jérôme Kuhn.
13: Absolument. Et donc ça, c'était à Frisson.
12: C'est marrant, un petit aparté de faire un spectacle lyrique d'Offenbach dans le haut lieu des musiques amplifiées fribourgeois.
13: C'était un événement. En 2011, ce qu'il faut savoir, c'est que... Alors oui, il y avait déjà l'interdiction de fumer dans les lieux publics, mais Frisson fonctionnait selon ses propres règles, fonctionne d'ailleurs toujours selon ses propres règles. Et donc, il y avait une permission implicite pour les techniciens, pour les gens qui travaillaient de fumer. Et donc, on avait des répétitions, je me rappelle encore, on avait des répétitions à 9h le matin, où il y avait des chanteurs, chanteuses qui débarquaient là, et vraiment, ça sentait comme ça sentait dans les vieux bistrots en Suisse il y a 30 ans, ça sentait la fumée ou d'autres vapeurs euphorisantes.
12: Et la bière.
13: Et la bière, et les chaussures collaient sur le sol. Et voilà, et donc de monter deux spectacles à Frisson, qu'avait d'ailleurs accueilli dans les années 90 la Fura dels Baus. Enfin, c'était pas la première fois que
12: célèbre collectif catalan
13: des choses scéniques à Frisson, mais voilà, ça nous a vraiment lancé, ça a créé un événement. Il y avait presque un côté marketing, si on veut bien. On a fait ça avec des moyens. Je peignais les décors dans le garage de mes parents. J'empruntais la voiture de ma maman pour aller amener les costumes. Enfin, tout ça, c'était vraiment du grand n'importe quoi. Mais on avait cette énergie et cette urgence théâtrale de faire les choses. Et puis, quand vous faites les choses avec cette énergie et cette intuition et fougue, on remarque votre travail, en fait. Et on a pu assez rapidement, avec la compagnie, donc avec Opéra Louise, obtenir une résidence avec Équilibre Newtony, donc le théâtre de Fribourg. On a pu accéder au plateau d'Équilibre. Pour nous, c'était un monde extraordinaire, une fosse d'orchestre, une équipe technique professionnelle, des loges, plus d'odeur de fumée. Enfin, tout ça, c'était un monde... Et puis... L'idée de la compagnie Opéra Louise, parce qu'on avait quand même très peu de moyens, mais beaucoup d'idées, ça a toujours été celle de faire de l'opéra, mais en faisant tout sauf de l'opéra. C'est-à-dire qu'on faisait du contemporain, on faisait du spectacle de théâtre musical, on faisait des pantalonnades à la Chololo. Et avec donc une direction artistique où vraiment il fallait à la fois utiliser les moyens de l'opéra, mais tout en faisant tout autre chose que de l'opéra. Et en même temps, avec une intuition... un peu bizarre, mais peut-être salvatrice, qui était de se dire que ces spectacles-là pouvaient tourner. Parce que l'opéra, comme vous le savez, ça tourne pas vraiment. Enfin, c'est-à-dire qu'il y a des coproductions internationales. Je suis dans ces circuits aujourd'hui. Mais c'est pas que les artistes tournent avec les spectacles. C'est les spectacles qui tournent, les décors, la mise en scène. Mais on part pas en tournée à l'opéra, contrairement au théâtre ou au ballet ou à la danse, disons. Mais là, avec des spectacles plus légers, avec des formats novateurs et des titres risqués, on est allé à Paris, on est allé à Amsterdam, on est allé à Londres, on a fait les 400 coups. J'ai notamment eu la grande chance d'avoir un rapport très privilégié avec le Théâtre de l'Athénée à Paris. Patrice Martinet, l'ancien directeur, qui m'a vraiment fait confiance. Et j'ai pu créer 4 spectacles sur son plateau. Au Théâtre de l'Athénée, qui est une espèce d'opéra de chambre,
12: théâtre
13: Art Nouveau, incroyable, à Paris, entre opéra et la Madeleine, justement. avec un public de gens connaisseurs, d'amateurs de musique aussi contemporaine, enfin vraiment une scène dont on rêverait. Et voilà, et l'idée donc avec cette compagnie de tourner, d'aller présenter nos spectacles à l'extérieur, ça a vraiment créé une visibilité géniale et ça a donné un caractère un peu unique à cette structure et ça a ouvert d'autres portes. Et enfin voilà, quand vous avez du succès, un succès évidemment relatif, mais quand vous avez du succès artistique ensuite, ben d'un coup il y a d'autres portes qui s'ouvrent et après toujours le risque c'est un peu de vous endimancher. C'est sans doute un risque qui court pour chaque artiste du monde du spectacle. Mais pour moi, j'ai quand même toujours saisi les nouvelles portes. Enfin, j'ai toujours
12: pris
13: les trains en marche ou passé à travers les portes qui s'ouvraient parce que je me suis dit que si on me donne plus de moyens, on me donne plus de temps de plateau, on me donne plus de moyens pour construire des décors, on me donne des moyens pour payer les chanteurs et les chanteuses, etc. Je crois que je peux aller plus loin dans une folie, dans une liberté et pas simplement m'institutionnaliser ou m'endimancher ou enfiler les savates du confort, mais au contraire essayer de toujours rester dans une zone où on est en risque, parce que faire de l'art, c'est aussi toujours aller chercher des aspects, ouvrir des partitions, ou parfois, quand on lance le projet, on se dit « Mais attends, est-ce que ça fonctionne ?» Je me souviens, par exemple, quand on a fait nos premiers Gérald Barry.
12: Alors là, on ouvre beaucoup de portes déjà. J'adore Julien Chava, en vous écoutant, vous avez posé les jalons de tout ce que j'avais envie d'évoquer avec vous. Gérald Barry, on y arrive, évidemment, on va y arriver, compositeur irlandais. Vous avez monté 3 de ses ouvrages, mais pour revenir justement à ce moment constitutif, à 2011, Frissons avec des copains artistes lyriques, avec votre ami Jérôme Kuhn, chef d'orchestre, avec cet ouvrage d'Offenbach, quand même qu'on ne voit jamais nulle part. Monsieur Choufleurier restera chez lui, donc c'est vraiment une comédie offenbachienne avec des déguisements, enfin tout qui part un peu en vrille.
13: Et une ironie sur le monde du spectacle.
12: Sur le monde du spectacle aussi. Comment est-ce que vous, qui n'avez à l'époque jamais vraiment fait de mise en scène, à proprement parler, à part mettre en scène des spectacles amateurs, la troupe amateur, parce que vous faites du théâtre aussi, fin de votre adolescence et début de l'âge
13: beaucoup
12: adulte.
13: De théâtre, ouais.
12: Vous rentrez dans le métier comme metteur en scène. Et là, avoir des chanteurs, chanteuses, on est quand même dans un autre dispositif, Julien Chava. Moi, ce qui m'intéresse, c'est vraiment comment est-ce que vous travaillez à ce moment-là? Est-ce que vous y alliez vraiment un peu... Eh ben, on verra bien, avec toute la naïveté, un peu un côté assez rock'n'roll aussi du moment présent.
13: Totalement. Je m'en excuse presque envers les artistes avec lesquels je travaillais à l'époque, mais j'y suis allé à la fraîche, comme on dirait. C'est-à-dire que j'avais jamais été assistant à ce moment-là. J'avais mis en scène des spectacles, mais dans le milieu amateur. Et là, tout d'un coup, j'ai dû faire les choses avec un planning, avec des chanteurs professionnels. Et donc, je me suis lancé dans cette eau glacée et j'ai tenté de nager, de survivre. Et ce n'est qu'au moment de la première de Monsieur Choufleury que j'ai compris que c'était ma vie serait dorénavant ça. Pendant les répétitions, je ne me sentais pas très à l'aise. J'ai de toute façon un grand syndrome de l'imposteur. Ça partira jamais. Vous pouvez avoir toute la carrière que vous voulez, vous ne débarrasserez jamais de ce syndrome-là. Mais donc, j'ai fait les choses uniquement basées sur mon intuition, uniquement basées sur une petite lumière qui me guidait, mais sans jamais me dire que j'étais en train d'exercer un métier que je maîtrisais. Un peu comme quelqu'un qui se lancerait dans la cuisine ou qui se mettrait à peindre, qui se mettrait à écrire en n'ayant à peu près aucune idée de ce qu'il fait ou de ce qu'elle fait, mais qui simplement suit une lueur, une intuition, une envie. Donc, une fois que j'ai terminé la première de Choufleury, qui, c'est bien passé, mais mon métier, enfin ma capacité à faire était sans doute, me semblerait sans doute un peu ridicule de mon regard aujourd'hui, 15 ans ou bientôt 20 ans plus tard, j'ai décidé que, ce serait mon métier, mais que j'allais l'apprendre. Et donc, c'est là que j'ai commencé à frapper aux portes en voulant être assistant à la mise en scène, en me disant que ce serait ça qui me permet vraiment d'apprendre, de comprendre, d'apprendre la technique. Une technique, l'opéra, c'est un protocole, c'est une technique, c'est une rigueur, c'est un système, c'est une succession de chapitres et d'étapes. Et donc, effectivement, ça, c'était une bonne intuition. En ayant été assistant, j'ai vraiment appris le métier que j'exerce aujourd'hui.
12: Mais comment est-ce que vous êtes devenu assistant ? Par exemple, vous allez travailler avec Laurent Pelly, grand metteur en scène d'opéra français, aussi spécialisé dans tous les ressorts comiques. Oui. C'est vraiment un virtuose de ces registres-là. Mais comment est-ce que vous accédez ? Vous y allez au culot, vous allez à la naïveté aussi, en disant « je m'intéresse à l'opéra, j'ai fait une première production et j'ai envie d'apprendre ». C'est comme ça que vous arrivez
13: au
12: dans ce milieu-là.
13: Au culot et en utilisant mon téléphone. J'ai rencontré Laurent Pelly à l'Opéra de Lyon. J'ai pris mon téléphone, j'ai téléphoné à la direction de l'Opéra de Lyon. Alors, ce n'est pas le directeur de l'Opéra de Lyon qui vous répond, c'est quelqu'un de l'administration. Et j'ai proposé de faire un stage. Et puis, l'opéra étant une machine très complexe, maintenant je le vois aujourd'hui de l'autre côté, si on veut bien, du fleuve, les stagiaires sont des gens très utiles parce que vous avez toujours quelque chose à faire. Alors là, en l'occurrence, à l'Opéra de Lyon, j'ai fait un stage sur la production du Conte Ori, donc de Rossini, et puis l'assistant fixe de Laurent, Christian Reith, était en train de remonter un autre spectacle ailleurs, donc les deux premiers jours, il n'était pas là, et donc très rapidement, j'ai dû un peu moins jouer à l'assistant les deux premiers jours, puis vers la fin, il a de nouveau dû s'absenter parce qu'il avait d'autres spectacles en cours. Et donc, j'ai eu cette grande chance dans ma rencontre avec Laurent Pelly d'être très rapidement mis au contact direct avec lui, grâce à ce culot, mais aussi grâce à la chance, parce que voilà, ce métier est fait avant tout de un peu d'opportunité, mais beaucoup de chance. Et on s'est très bien entendu, on est devenus amis. Je crois qu'il y a eu un regard très affectueux de sa part sur là où j'en étais, de mes envies, de mon ambition. Et puis ensuite, voilà, on s'est revus dans un spectacle 6 mois plus tard, aussi comme stagiaire. Puis un jour, il a pris son téléphone parce qu'il lui manquait quelqu'un pour justement travailler au Grand Théâtre. Il m'a dit « Ah, est-ce que ça t'intéresserait de faire avec moi Le médecin malgré lui de Gounod ?» Puis bon, moi, j'étais vraiment, comme je me sens toujours comme un imposteur, j'ai dit « Ah oui, très bien, en quelle fonction ?» Puis là, il m'a répondu « comme habilleur, espèce de gros nul ». Et donc voilà, et on a bien rigolé. Et voilà, et donc là, j'ai commencé à être son assistant. Puis j'ai remonté un de ses spectacles à l'Opéra de Paris. On allait aux États-Unis ensemble. On se revoit maintenant aujourd'hui, parce qu'on fréquente un peu les mêmes théâtres. Alors, on était l'été passé ensemble à Santa Fe. Là, on était ensemble en Suisse romande parce que lui montait Barbe Bleue à l'Opéra de Lausanne pendant que moi, j'étais en train de monter l'italienne. Donc, on se voit très régulièrement, on boit des cafés, on s'écrit sur WhatsApp. On a gardé une affection mutuelle qui a beaucoup compté pour moi. Les gens qui ont compté pour moi dans ma carrière artistique, c'est évidemment ma grand-mère, ma sœur, mes parents, ma famille donc. Mais c'est aussi le patron de mon entreprise de peinture qui m'a permis donc de me lancer sur le plan logistique dans cette carrière. Et c'est évidemment Laurent Pelly, à qui je dois beaucoup sur le plan humain, sur le plan artistique.
12: En quoi consiste, en quelques mots peut-être, Julien Chavat, le travail d'un assistant metteur en scène, justement sur ces premières productions sur lesquelles vous travaillez avec Laurent Pelly ? Vous êtes évidemment là durant tout le processus, toutes les répétitions. Vous prenez des notes ? Vous devez remplacer le metteur en scène s'il s'absente aussi ?
13: Parfois. Alors en fait, assistant à la mise en scène d'opéra, c'est extraordinaire. Et c'est deux choses en particulier. La première, c'est l'enregistrement écrit de tout ce qui se passe. Ça veut dire que vous êtes derrière la partition, vous, contrairement au metteur en scène qui est devant en train de gesticuler, et vous notez ce qui se décide et ce qui se fait.
12: Parce qu'il y a des metteurs en scène qui ne savent pas lire les partitions.
13: À la fois, il y a des metteurs en scène qui ne savent pas lire les partitions, mais en même temps, moi-même, par exemple, quand je mets en scène un spectacle aujourd'hui, je n'ai pas la partition devant moi. C'est-à-dire que je connais la musique à peu près par cœur, et donc je fais les choses en les chantant et en gesticulant devant les chanteurs, mais sans leur montrer à telle mesure tu fais ceci ou cela. Donc il y a besoin de quelqu'un en arrière qui note ce qu'on fait, en fait. Donc ça, c'est la première chose. Et la deuxième chose, c'est que l'opéra convoquant au plateau un personnel tellement nombreux, l'assistant doit passer beaucoup de temps au plateau à montrer, à danser. Par exemple, les chœurs. Alors, quand vous faites les chœurs ont des mouvements chorégraphiques, c'est très typique dans le travail de Laurent. Et ensuite, quand vous refaites les scènes une semaine après les avoir conçues ou créées, ben ensuite, pour que ça fonctionne, il faut danser devant les chœurs, il faut montrer son visage, montrer son corps, tendre le bras, tendre la jambe, faire les choses en rythme, chanter devant les chanteurs et les chanteuses pour qu'ils et elles enregistrent leur partition chorégraphique. Et donc là, je crois que dans mon travail d'assistant, le fait d'avoir passé tellement d'heures à danser devant des chœurs, à Paris, à Genève ou à Amsterdam, a été pour moi vraiment une révélation. Et aujourd'hui, dans mon travail de mise en scène d'opéra, le moment dans lequel je me sens le plus vivant, le moment où j'oublie mon téléphone, mes problèmes, mes sentiments négatifs, c'est le moment où je suis face à un chœur. Vous êtes face à un chœur de 40, parfois même 60 personnes. Vous ne pouvez pas lâcher l'attention. Vous devez être là, vous devez être présent, vous devez être d'une concentration absolue, vous devez partager la joie. Et c'est un moment très, très, très, très, très particulier. C'est bizarre, mettre en scène de l'opéra. Vous montez sur une chaise, vous faites des grands gestes. Enfin, c'est à la fois très artistique, mais en même temps, il y a un côté très...
12: Sportif
13: et presque un peu mythologique et ou religieux. Très, très, très, très, très bizarre. Et donc, en fait, quand vous, voilà, en ayant été assistant, j'ai été aussi assistant d'autres metteurs en scène. Par exemple, Herbert Fritsch m'a beaucoup, beaucoup, beaucoup marqué dans son travail. Mais après, Laurent, c'est quelqu'un qui maîtrise parfaitement son métier, mais j'ai aussi été assistant d'artistes géniaux, mais qui maîtrisent beaucoup moins la capacité à mettre en œuvre ce qu'ils ont dans leur tête. Donc, en fait, comme assistant, vous devez aussi beaucoup, beaucoup faire en sorte que ça marche. Vous êtes dans le contact.
12: Traduire.
13: Vous devez traduire. Vous êtes en contact à la fois avec les artistes du plateau, avec les ateliers. C'est un métier d'une intensité extraordinaire, mais un métier de l'instant, de l'immédiateté dans lequel vous devez être simplement là. Et ça, pour quelqu'un qui papillonne comme moi, c'est salvateur.
12: Julien Chava, on va arrêter, on va de papillonner pour ce troisième épisode de votre vie. À peu près, qu'est-ce qu'on écoute pour nous quitter aujourd'hui?
13: Et qu'est-ce qu'on écoute? Je veux bien qu'on écoute du Tchaïkovski. Je veux bien qu'on écoute l'air de la lettre de Tatiana, peut-être pas dans son intégralité, mais en tout cas une partie. L'opéra, c'est les grandes émotions, évidemment, mais quand on baigne dans ce milieu-là, vous finissez par avoir un répertoire qui vous touche un peu moins et un répertoire qui continuera de vous toucher jusqu'à la mort. Et Eugène Onéguine, et donc la scène de la lettre de Tatiana, c'est une scène dont je ne me lasse pas. Par exemple, si je vais voir un spectacle de Traviata, je ne suis pas bouleversé d'émotion pour Traviata. Elle m'est assez indifférente. Tandis que Tatiana, dans Eugène Onéguine, elle m'arrache les larmes à chaque fois, et c'est une connexion justement entre une musique qui dit beaucoup plus que les mots, que je trouve irremplaçable dans le répertoire.
12: Merci Julien Chava, à demain.
13: À demain.

0: Il y a des scènes d'opéra qui nous bouleversent à vie. Parole de Julien Chava à propos de cette pièce. Extrait d'Eugène Onegin de Tchaïkovski, Nucia Facile, dans le rôle de Tatiana, avec l'orchestre de Paris dirigé par Semyon Bychkov. Choix de Julien Chava cette semaine. Il est au micro Daniel Éveillé. Demain, nous voyagerons entre Santa Fe, Fribourg, Paris et j'en passe. La vie à peu près, c'est une coproduction Daniel Éveillé et Florence Grivel, assistée d'Audrey Zano, réalisée par Aline Blanchard. À demain! Belle suite de journée à vous sur RTS Espace 2, il est 14h.
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2: Deuxième sonate pour piano de Scriabine, 38e symphonie de Mozart par l'OCL et Bertrand de Billy, danse populaire roumaine de Bartok dans une lecture endiablée de Patricia Kopaczynskaya et Paulina Leschenko à Cui. Cantate 102 de Bach, dirigée par Masaaki Suzuki au Festival Bach de Lausanne. Quatrième sonate pour violoncelle de Beethoven sous l'archet de Miklos Perényi et les doigts de Finin Collinsa Verbier. Et enfin la suite de Péléas et Mélisande de Forêt par l'OCL et Renaud Capuçon. Vous avez bien fait de choisir Espace 2 pour mettre de l'harmonie dans votre après-midi. Martine Guerce et Yann Nering à la programmation. On est parti pour 2 heures de captation live réalisée dans toute la Suisse romande. On commence donc ce voyage avec Scriabine et sa deuxième sonate pour piano en sol dièse mineur, parfois appelée sonate fantaisie. Elle nous est servie par Claire Wangchi dans le cadre de ce qui s'appelait alors, en 2011, la Tribune des jeunes musiciens d'Espace 2.

Alexandre Scriabine et sa deuxième sonate pour piano en sol dièse mineur, parfois appelée sonate fantaisie. Elle nous a été servie par Claire Wangchi dans le cadre de la tribune des jeunes musiciens d'Espace 2, immortalisée au studio en Sermet de la RTS à Genève, le 20 janvier 2011 par Yann Nering et Blaise Favre. Prochaine étape de votre tournée romande sur Espace 2, la 39e symphonie de Mozart, symphonie en mi bémol majeur Köchel 543. Une œuvre achevée le 26 juin 1788, soit trois jours avant la disparition de sa fille Thérèse. L'introduction ad adagio du premier mouvement est particulièrement remarquable, rappelant à la fois le style de l'ouverture baroque à la française par son caractère solennel et l'ouverture de Don Giovanni par le climat créé chez les cordes. S'il fallait voir dans cet opus les prémices de la symphonie romantique, c'est sans doute dans le trio du menuet qu'il se manifeste de la façon la plus évidente, ainsi qu'en témoignent ces lignes d'Hector Berlioz, publiées dans sa Gazette musicale le 9 juillet 1840. Je cite « Le trio du menuet est un chef-d'œuvre de grâce naïve qu'on ne pourra guère surpasser. » Je dis le trio, car le menuet lui-même rentre tout à fait dans la catégorie des gaudrioles dont je parlais l'autre jour à propos de Haydn. Fermez les guillemets et sans commentaire. Mais c'est vrai que Mozart n'a jamais eu l'âme d'un révolutionnaire. Nous écoutons Bertrand Deby et l'Orchestre de Chambre de Lausanne le 28 novembre 2011, Salle Métropole.

39e symphonie de Mozart, symphonie en mi bémol majeur que Schelle 543, dans une lecture de Bertrand Billet de l'Orchestre de Chambre de Lausanne, en concert le 28 novembre 2011 à la Salle Métropole. Sur place pour Espace 2, il y avait ce soir-là Gérard Halla à la régie et Philippe Hamilton à la prise de son. On met le cap maintenant sur QI, où nous attendent sur la scène du temple de ce qui s'appelait encore en juin 2013 le festival QI classique. La violoniste Patricia Kopaczynskaya et son amie la pianiste Polina Leschenko pour faire résonner les pages qui leur vont comme un gant, les fameuses danses populaires roumaines de Béla Bartók. En les couchant sur le papier, le musicien hongrois fait œuvre d'ethnomusicologue, comme on dirait aujourd'hui. Les thèmes ont été collectés lors d'expéditions pionnières dans les campagnes, où la musique se transmet par voie orale. Il s'agit de mélodies tziganes et de scènes de fêtes rustiques, où la polka roumaine erraine. Le compositeur leur redonne vie ensuite en y apportant sa touche personnelle, sorte donc de folklore augmentée.

Patricia Kopaczynskaia et Paulina Leschenko à l'assaut des danses populaires roumaines de Béla Bartok. Ça se passait le 28 juin 2013 au Temple de QI, dans le cadre du QI classique, aujourd'hui appelé l'AVO classique. Retour à Lausanne avec une épure du Festival Bar 2022, le mage Masaaki Suzuki et ses troupes du Bar Collegium Japon à l'assaut de la cantate 102 du cantor de Saint-Thomas. Herr, deine Augen sehen nach dem Glauben. Seigneur, tes yeux se tournent vers les croyants. Composé à Leipzig en 1726 pour le dixième dimanche après la Trinité.

Alexander Chance, contre-ténor, James Gilchrist, ténor, Christian Himmler, basse, le chœur et l'orchestre du Bar Collegium Japon, la direction de Masaaki Suzuki pour nous offrir cette cantate 102 de Jean-Sébastien Bach. Herr, deine Augen sehen nach dem Glauben. Seigneur, tes yeux se tournent vers les croyants, en concert le 6 novembre 2022 à l'église Saint-François de Lausanne, dans le cadre du Festival Bar. Martin Guerre s'assurait la régie Espace 2, Hervé Mermiot, la prise de son. Prochaine perle de la production musicale sélectionnée pour vous par Martin Guerre et Yann Nehring, Beethoven et sa quatrième et avant-dernière sonate pour violoncelle, la première de l'opus 102. Cinq sonates caractéristiques de trois périodes bien distinctes, les deux premières, opus 5, voient le jour en 1796. Avec leur violoncelle obligée, elles lorgnent encore clairement vers l'époque classique, voire baroque. Composée entre 1807 et 1808, la troisième, l'opus 69, naît dans une période de créativité intense, marquée notamment par l'éclosion des 4e, 5e et 6e symphonies. Quant aux deux dernières, les opus 102, elles apparaissent alors que le musicien marque une forme de pause, au sommet de son art. 8 de ses 9 symphonies sont derrière lui. Il recule, pour ainsi dire, pour mieux sauter dans l'océan d'une expressivité libérée de toutes ses chaînes. Écrites en 1815, elles sont dédiées à la comtesse Marie Erdődy, sur scène à l'église de Verbier le 25 juillet 2022, Miklós Perényi et Finin Collins.

Beethoven est la quatrième de ses cinq sonates pour violoncelle et piano, sonate en ut majeur opus 102 numéro 1, servie ici par Miklós Perényi et Finin Collins, en concert à Verbier le 25 juillet 2022, sous des micros d'Espace 2 pilotés ce soir-là par Yann Nering et placé par Hervé Mermillot.

chant judéo-espagnol de compositeur anonyme, servi ici par le ténor Francisco Orozco, et Jean Gaillard à la tête de son ensemble Suonare Cantare, en concert le 27 juin 2010 en l'église des Capucins de Fribourg, dans le cadre des concerts de l'ADMA. Gérard Halla assurait la régie Espace 2, Blaise Favre, la prise de son. Alors qu'il est déjà temps de mettre le cap sur l'ultime étape du jour de votre tournée romande, ce sera Lausanne et sa salle Métropole. Pour y écouter Renaud Capuçon et l'OCL dans un petit bijou de Gabriel Fauré, sa suite pour orchestre de Péléas et Mélisande, tirée de sa propre musique de scène écrite pour le drame de Maurice Maeterlinck, écrit à Londres en 1898. C'est Mrs. Patrick Campbell, créatrice du rôle de Mélisande lors de la première londonienne, qui avait commandé à Fauré cette partition après avoir essuyé un refus de Debussy. Debussy qui se serait alors écrié « Fauré est le porte-musique d'un groupe de snobs et d'imbéciles qui n'auront jamais rien à voir ni à faire avec l'autre Péléas. » L'œuvre n'en est pas moins l'une des plus réussies, sans doute, et les plus appréciées de Fauré. Dans l'ordre, il y aura Prélude, La Fileuse, Chanson de Mélisande, Sicilienne et Finale.

Gabriel Fauré, sa suite pour orchestre de Péléas et Mélisande, tirée de sa propre musique de scène écrite pour le drame de Maurice Maeterlinck, servie ici par Renaud Capuçon et l'Orchestre de Chambre de Lausanne en concert Salle Métropole le 8 décembre 2022. Pour nous permettre de revivre ce moment cet après-midi sur Espace 2, il y avait sur place Thibaut Maillard à la régie et Laurent Deschanet à la prise de son. On joint 16 heures sur quelques tours de disques, extraits du quatuor pour flûte, violon, alto et basse continue en la majeure, opus 4 numéro 6 de Karl Stamitz.

0: Un extrait du Quatuor pour flûte, violon, alto et basse continue en la majeure, opus 4, numéro 6 de Karl Stamitz, dans une lecture au disque chez CPO des solistes de la Camerata de Cologne. On se retrouve demain, mêmes ondes, même horaire, pour deux heures de concert immortalisé par la production musicale d'Espace 2. Martin Gers, Yann Nering et Antonin Scherrer aux commandes, qui vous souhaitent une très belle fin de journée. Votre prochain rendez-vous avec la musique sur RTS Espace 2, c'est dans quelques minutes avec Catherine Buzer et son oreille d'abord. Mais tout de suite, les informations, il est 16h.
1: Anne-Julie Rouze.
2: Je pourrais écrire 10 000 mots sur les problèmes à la FIFA, mais la solution tient en trois mots. Infantino doit partir. Déclaration de la légende du football portugais Luís Figo, ancien soutien public du patron de la FIFA au moment de sa toute première élection en 2016. Quatre jours après l'abandon de son projet d'ouvrir la FIFA à des investisseurs privés, Gianni Infantino tient une réunion de crise aujourd'hui au Maroc. Aucune information n'a été donnée officiellement sur cette rencontre, mais selon le média britannique The Times, Gianni Infantino a convoqué ses cadres à Rabat. Il aurait pour objectif d'exhorter les 211 associations membres à le soutenir publiquement. À Leipzig, en Allemagne, la découverte d'un drone équipé d'un engin explosif a entraîné la suspension temporaire du trafic de l'aéroport. Aéroport qui constitue un carrefour clé pour l'OTAN et pour l'acheminement de matériel militaire vers l'Ukraine. D'après le quotidien allemand Bild, le drone se trouvait tout près d'un avion cargo ukrainien. Un deuxième objet volant non identifié aurait percuté un avion cargo. L'avion a pu atterrir sans encombre à l'aéroport de Hanovre, à 200 km. Selon les médias, l'avion appartenait à la compagnie logistique allemande DHL, qui n'a pour le moment pas confirmé. L'ambassadeur ukrainien en Allemagne a pointé du doigt Moscou dans un entretien télévisé. Des frappes russes ont fait au moins 17 morts à Kiev et dans sa région durant la nuit. La défense ukrainienne manque de moyens. Cette nuit, l'armée ukrainienne n'a pas pu abattre les 28 missiles russes à haute vitesse. Le président Volodymyr Zelensky appelle à nouveau ses alliés à lui fournir des intercepteurs de missiles balistiques. Une partie d'une fusée de SpaceX s'est probablement écrasée sur la Lune ce matin. La collision accidentelle et sans danger pour la Terre devrait créer un cratère à la surface lunaire. Il n'y a pas de communication officielle, mais la fusée Falcon 9 de la société d'Elon Musk a dû s'écraser vers 8h30 ce matin. L'engin avait décollé en janvier 2025 pour envoyer des sondes vers la Lune. Si son propulseur principal est bien revenu sur Terre, son étage supérieur a été abandonné dans l'espace après sa mission. Il est devenu un débris à la dérive. L'essaim de météores des Perséides atteindra son apogée dans la nuit de mercredi à jeudi de la semaine prochaine. On pourra apercevoir des dizaines d'étoiles filantes. L'éclairage public sera en partie éteint dans les communes de Neuchâtel, de La Chaux-de-Fonds et du Locle. La réduction de la pollution lumineuse permet une meilleure observation du ciel, limite les perturbations pour la faune nocturne et participe à la réduction de la consommation d'énergie. L'armée israélienne annonce mener des frappes sur le sud du Liban. Il s'agit, selon l'État hébreu, d'une réponse à une violation du cessez-le-feu par le Hezbollah. Des négociations entre Israël et le Liban se tiennent en ce moment à Rome. La DZ Mafia est décapitée. L'un des chefs présumés de cette organisation qui règne sur le trafic de drogue, notamment à Marseille, a été arrêté le 31 juillet en Algérie à la demande de la France. Il est considéré comme l'un des fondateurs de la mafia qui contrôle le trafic de drogue à Marseille et dont les activités se sont étendues à d'autres villes de France. En fin de journée, le ciel sera chargé dans les Alpes avec régionalement quelques averses ou orages. Elles se résorberont en cours de soirée et laisseront place à un temps sec et assez dégagé le reste de la nuit. Ailleurs, un ciel bien dégagé.
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2: Et en face de moi, la régie, Bastien Meucli. Bonjour, soyez les bienvenus.

L'Opéra de Sydney existe parce qu'un petit groupe de personnes pleines d'audace ont osé penser différemment. Ils ont rendu possible l'impossible et ont inspiré une nation. De leur courage et de leur créativité est né un lieu extraordinaire où cinq décennies de gens se sont rassemblés pour chanter, danser, rire, pleurer, jouer, créer et débattre. Tout cela mérite d'être célébré. C'est là ce qu'on peut lire en page d'accueil du site de l'Opéra de Sydney. Ce joyau architectural, inscrit au patrimoine mondial de l'humanité, a célébré en 2023 son 50e anniversaire. Aujourd'hui encore, l'Oreille d'abord vous invite à découvrir ce lieu emblématique d'Australie. Hier, je vous ai raconté l'histoire de sa création et donné les détails de sa construction. Aujourd'hui, je vous invite à faire le tour du propriétaire afin de découvrir les salles qui se cachent derrière cette architecture visionnaire. Nous prendrons le temps d'assister à l'une des 1500 représentations qui s'y donnent chaque année. Soyez les bienvenus.

La bataille et la victoire. Deux tableaux extraits de la suite pour orchestre de Guerre et paix de Serge Prokofiev. Némé Yervy dirigeait le Philharmonia Orchestra de Londres. C'est avec cette œuvre haute en couleurs que le rideau s'est levé sur la scène de l'Opéra de Sydney. Il y a très exactement 50 ans, c'était le 20 septembre 1973, soit un mois avant l'inauguration officielle en compagnie de la reine Elisabeth II. L'opéra de Prokofiev est ainsi le premier ouvrage lyrique représenté dans ce théâtre. Le directeur musical de l'Opéra d'Australie, Edward Downes, assurait la direction de l'orchestre. Le choix de cette œuvre est assez emblématique quand on pense à toute la controverse qui a accompagné la création et la construction de l'opéra. Pourtant, à l'origine, les Australiens avaient passé commande d'une œuvre à un compositeur de leur pays, un certain Peter Sculthorpe, qui devait écrire un opéra tout spécialement pour l'inauguration du bâtiment. Il s'est aussitôt attelé à l'écriture d'un ouvrage qu'il intitule « Rites de passage », mais il ne parvient pas à l'achever dans les temps. Il a donc fallu le remplacer par un autre opéra. C'est celui de Prokofiev qui s'est donc imposé. « Rites de passage » sera toutefois créé sur la scène de l'Opéra de Sydney un an plus tard, soit le 27 septembre 1974. Peter Sculthorpe, c'est un compositeur australien né en 1929 et mort en 2014. Sa musique témoigne de son intérêt pour l'héritage culturel de son pays, l'Australie, et de ses voisins du Pacifique, et surtout d'une volonté de réunir les aspects de la musique aborigène avec ceux de l'héritage occidental. Il utilise volontiers des timbres inhabituels, notamment ceux du didgeridoo, et traite la percussion avec beaucoup d'imagination. Le compositeur devait déclarer que son ambition était d'aider les gens à se sentir mieux, plus heureux après avoir écouté sa musique. De Peter Sculthorpe, je vous propose de découvrir une composition pour orchestre intitulée Earth's Cry, le cri de la terre. C'est l'une de ses œuvres les plus marquantes. Elle dépeint les vastes paysages et solitaires d'Australie en utilisant des effets de musique aborigène, des tambours martelés et des sons empruntés à la vie sauvage.

Earth Cry, le cri de la terre, une pièce pour orchestre de Peter Scotthorpe, un compositeur australien mort en 2014. Stuart Challenger dirigeait l'orchestre symphonique de Sydney. Bien qu'il porte le nom d'opéra, l'opéra de Sydney est en réalité bien plus qu'un théâtre lyrique. C'est un immense complexe culturel qui n'abrite pas moins de 5 salles de spectacle, avec pour chacune une salle de répétition attenante. Il y a aussi 2 immenses halls d'entrée, 4 restaurants, 6 bars et de multiples magasins de souvenirs. Il y a 2 grandes salles de concert et 3 petites. Les 2 plus grandes sont l'opéra proprement dit et le concert hall. L'opéra peut accueillir quelques 1547 spectateurs. Sa capacité est un peu comparable à celle du Grand Théâtre de Genève. En 2012, il a été renommé John Sutherland Theatre en souvenir de la grande cantatrice australienne John Sutherland, qui y a donné quelques-uns de ses concerts les plus mémorables. L'inauguration officielle du nouveau nom a été programmée le jour du 58e anniversaire du mariage de Dame Sutherland avec le célèbre chef d'orchestre Richard Boninge. Ce jour-là, le maestro a rappelé que son épouse s'était produite pour la première fois en 1974 à l'opéra et qu'à partir de 1976, elle y est venue chaque année et cela jusqu'en 1990. C'était, dit-il, une magnifique période dans sa carrière. John Sutherland y a interprété les rôles de Lacmé, de Norma, de Lucia di Lammermoor ou encore de la Traviata. Elle a fait ses adieux à l'opéra de Sydney dans Les Huguenots de Meyerbeer. Le public lui a réservé un accueil triomphal en jetant sur la scène des serpentins verts et d'or. C'est toutefois avec une production des Contes d'Hoffmann de Jacques Offenbach qu'elle est montée pour la première fois sur les planches de l'opéra en 1974. La voici ici dans l'air d'Olympia, tirée de ses fameux contes.

Johann Sutherland, accompagné par son mari Richard Boninge à la tête de l'orchestre de la Suisse romande, dans l'air d'Olympia des Contes d'Hoffmann de Jacques Offenbach, Les oiseaux dans les charmilles, le rôle dans lequel la Stupenda, comme on la surnommait, a fait ses premiers pas sur la scène de l'Opéra de Sydney en 1974. Elle en est ensuite devenue l'une des stars principales. D'ailleurs, le théâtre de l'Opéra porte aujourd'hui son nom. Des cinq salles que contient l'Opéra de Sydney, le théâtre Sutherland's n'est toutefois pas la plus grande. Elle est devancée par le Concert Hall, ou salle de concert proprement dite, qui peut accueillir, elle, 2679 spectateurs. Il est plus grand que la Golden Saal du Musikverein de Vienne, qui compte 1744 places assises. C'est dire la dimension du Concert Hall. Sa scène est particulièrement adaptée aux grands concerts symphoniques, aux concerts avec chœur, mais aussi aux spectacles de musique populaire. On y a donné le tout premier concert public le 29 septembre 1973, soit un peu moins de trois semaines avant l'inauguration officielle du bâtiment par la reine Elisabeth II. L'orchestre symphonique de Sydney était placé sous la direction de Charles McEras et accueillait en soliste la soprano Birgit Nilsson. La soirée était entièrement consacrée à Wagner. Le programme s'est ouvert avec le prélude des Meistersinger von Nürnberg et s'est refermé avec la dernière scène du Crépuscule des Dieux. Charles McEras, que voici justement à la tête de l'orchestre symphonique de Sydney, ce 29 septembre 1974.

L'ouverture des Maîtres chanteurs de Nuremberg de Richard Wagner, l'œuvre avec laquelle le Concert Hall de l'Opéra de Sydney a été inauguré en 1973. Charles McCarras dirigeait l'Orchestre symphonique de Sydney. Cet enregistrement a suivi un an plus tard. Il y a dans le Concert Hall un très grand orgue conçu par un certain Ronald Sharp. L'orgue a été installé dans la salle en 1979, soit 6 ans après l'ouverture du bâtiment. Avec ses 10 000 tuyaux, il est, paraît-il, le plus grand orgue mécanique au monde. L'instrument sera particulièrement mis à l'honneur dans une troisième symphonie de Camille Saint-Saëns, interprétée en 1981 par Michael Dodman, accompagné par l'Orchestre symphonique de Sydney, l'orchestre en résidence de l'opéra. Le concert a été suivi dans le monde entier grâce à une retransmission par satellite.

Grandiose, ce final de la troisième symphonie de Camille Saint-Saëns. Daniel Barenboim dirigeait l'orchestre de Paris. Un enregistrement réalisé en 1981, soit l'année où cette symphonie a résonné dans les murs du Concert Hall de l'Opéra de Sydney. À côté du Concert Hall et du théâtre Sutherland, trois autres salles de taille et de configuration différentes viennent encore élargir et enrichir l'offre culturelle du complexe de l'Opéra de Sydney. Deux sont dédiées au théâtre. Quant à la troisième, elle est réservée à la musique de chambre. Autrefois connue sous le nom de salle de musique, elle porte aujourd'hui le nom de salle Hudson, en hommage à l'architecte danois qui a dessiné les plans de l'Opéra de Sydney, Jan Hudson. Je vous ai raconté hier comment l'opéra a été inauguré en l'absence de l'architecte qui en a conçu les plans et que son nom avait même été effacé des plaquettes officielles. Il a fallu attendre 1999 pour que l'opéra et l'architecte Hudson se réconcilient. Le créateur danois accepte de redevenir l'architecte du bâtiment et supervise un projet de rénovation et d'amélioration des lieux. Il redessine notamment l'ancien hall de réception qui a été inauguré en 2004 sous le nom de salle Hudson. Elle offre une vue sur l'est du port de Sydney et est utilisée pour des réceptions, des séminaires, d'autres réunions, ainsi que pour les concerts de musique de chambre. La salle Hudson est aujourd'hui le siège de l'association Musica Viva, une association de musique de chambre fondée en 1940 par un réfugié hongrois pour répondre à la demande de musique classique des migrants européens. C'est dans cette salle que l'on peut notamment découvrir la musique de chambre écrite par Eugène Goossens, ce compositeur et chef d'orchestre anglais d'origine française qui a dirigé pendant 9 ans l'orchestre symphonique de Sydney et qui, je vous le rappelle, a été l'instigateur de la construction de l'opéra.

Eugène Goossens est l'auteur de ces esquisses pour flûte, violon et piano que nous offraient ici Susan Millan à la flûte, Jan Peter Schmolk au violon et Jan Brown au piano. 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L'oreille d'abord se balade aujourd'hui dans les murs de l'Opéra de Sydney, vénérable institution qui fête en 2023 son 50e anniversaire. L'opéra propose chaque semaine, tenez-vous bien, une quarantaine de spectacles de toutes sortes. Opéra, concerts, théâtre, danse, comédie, conférences et visites guidées. Il y en a pour tous les goûts, puisque l'opéra propose une programmation qui se veut la plus large possible. L'Opéra de Sydney a accueilli d'innombrables stars internationales, tant dans le domaine de la musique classique que dans le domaine de la variété. Dans ce domaine particulier, on citera The Cure, Björk, Patti Smith, Bob Dylan, Massive Attack ou encore Sting, qui y ont tous donné des concerts mémorables.

Henry Purcell revisité par Sting. Cet extrait d'un album intitulé If on a Windless Night paru en 2009. Sting fait partie des artistes qui se sont produits à l'Opéra de Sydney. À côté des chanteurs lyriques et populaires, les artistes indigènes d'Australie ont eux aussi leur place dans la grande salle du Concert Hall. En novembre 2015, l'Opéra de Sydney a lancé un concours national de danse indigène baptisé Dance Rights afin de donner un nouvel élan aux pratiques culturelles indigènes en voie de disparition. En 2016, Rhoda Roberts, le responsable de la programmation des Premières Nations à l'Opéra de Sydney, a organisé l'allumage annuel des voiles, transformant le bâtiment en une vaste toile animée par le travail de 6 artistes autochtones. Intitulée Songlines, l'œuvre mêle le temps et l'espace, tissant les lignes de l'histoire et les routes commerciales dans un schéma de système de partage. Comme c'était la première fois que les voiles de l'opéra étaient utilisées comme toile exclusivement pour des artistes aborigènes, elle a marqué un moment historique sur la Terre qui, pendant des dizaines de milliers d'années, avait été connu sous le nom de Tubogul par ses gardiens Gadigal. En mai 2016, Songlines a été diffusé sur Facebook Live. En quelques semaines, il a touché plus de 8 millions de personnes, prenant l'énergie de Tubogul et la vivacité et la brillance de la plus ancienne culture vivante du monde, l'écrivant sur les voiles, puis la répandant sur les mers.

At Cambie Bluff. C'est le dernier tableau de Cambie Bloods de Peter Sculthorpe. Cambie Bluff, c'est un affleurement montagneux dans les hauts plateaux du nord de la Tasmanie. Selon la légende, c'est dans ce décor de falaise que les soldats du gouvernement colonial ont un jour conduit une tribu d'aborigènes à qui l'on a donné le choix soit de sauter, soit d'être abattus. Tous ont choisi de sauter en criant Cambie, Cambie, ce qui signifie sauvez-moi. Richard Mills dirigeait ici l'orchestre symphonique de Tasmanie. Richard Mills est un des chefs d'orchestre les plus prisés d'Australie. À l'occasion du 50e anniversaire de l'opéra en 2023, la ville de Sydney s'était mise en mode festif. De nombreuses manifestations ont été prévues tout au long de l'année. Il y a eu, parmi tant d'autres, un festival de musique classique avec des concerts donnés dans les deux grandes salles de l'opéra et retransmis en direct sur des écrans géants dans les espaces extérieurs. Simon Rattle y a dirigé 3 concerts à la tête de son orchestre symphonique de Londres. Le quatuor Kronos, Jonas Kaufmann et Jesse Pratt étaient eux aussi de la fête, tandis que le chorus Oz avait mis sur pied la monumentale 8e symphonie de Gustav Mahler, également connue sous le titre de Symphonie des Mille. Les Australiens n'avaient donc pas fait les choses en petit. Je propose de refermer cette aventure australienne avec l'une des plus illustres représentantes du pays des koalas, la chef d'orchestre australienne Simone Young. Elle interprète ici le scherzo d'une étude symphonique signée Anton Bruckner.

Quelques notes d'un scherzo tiré d'une symphonie numéro 0 d'Anton Bruckner, une étude symphonique ici revisitée par Simone Young à la tête de l'Orchestre Philharmonique de Hambourg. Ainsi prend fin cette aventure australienne. Je remercie mon chauffeur du jour, Mathieu Lutolf, qui signe la réalisation de cette proposition de Catherine Buzer. À demain, portez-vous bien. Il est 17h30 sur Espace 2. Votre soirée se poursuit en musique. La Dolce Vita, Sylvia Nazar.

Bienvenue, bienvenue, excellente fin de journée sur Musique 3. La clarté, la délicatesse du pianiste Fred Hirsch introduit la Dolce Vita de ce soir. L'album le plus récent du New-Yorkais Fred Hirsch, sorti en juin dernier, The Surrounding Green, réunit ses partenaires favoris, Drew Grass à la contrebasse et Joy Baron à la batterie, et il commence sur une composition personnelle dont l'esprit fait référence au plain chant, Plain Song.

La Maya Dolorosa, c'est l'une des Tonadillas dans le style ancien de Granados, un duo alto-piano formé par Tabea Zimmerman et Javier Perianes. L'artiste suivante nous vient de Barcelone, c'est la voix claire et sensible de Silvia Pérez Cruz.

la guitare de Roland Diens sur cet air célèbre, le genre d'air qui vous obsède jour et nuit, comme aurait pu le dire Édith Piaf, mais ça, c'était dans une autre chanson. La foule avait été empruntée à un musicien argentin du début du XXe siècle, il s'appelait Ángel Cabral, et cette petite valse aux accents un peu folkloriques d'Ángel Cabral, c'était du folklore de la Cordillère des Andes, était devenu un énorme succès d'Édith Piaf en 1957. Dans le répertoire des grandes chansons sud-américaines, celle-ci apparaît à la fin des années 60. L'histoire qui y est racontée est celle de la fin tragique de la poétesse argentine Alfonsina Storni. Alfonsina Yelmar est devenue un trésor national en Argentine, tout comme d'ailleurs l'immense artiste qui l'a incarné pour la toute première fois, Mercedes Sosa.

0: Le violoniste Gidon Kremer et la Kremerata Baltica sur une partition de Mieczysław Weinberg, compositeur juif polonais qui avait fui l'occupation allemande en 1939 et vécu en Union soviétique jusqu'à sa mort en 1996. Sa musique sort de l'ombre depuis une dizaine d'années. Songs of Fate, le dernier CD de la Kremerata Baltica, est une parution récente du label ECM. Des cordes en voici encore. Qui précède Charles Trenet, nous sommes au début des années 50.
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La folle complainte. La folle complainte, c'est un texte hermétique qui ne transpire pas la bonne humeur, bien sûr, contrairement aux 9/10 des chansons du fou chantant, mais c'était assurément l'une de ses chansons les plus profondes, les plus sincères. Charles Trenet entretenait même une forme de légende autour de ce texte retrouvé, disait-il, dans un recoin de tiroir dans la maison de sa mère. Il a dit qu'il s'agissait d'un poème d'écolier quand il n'avait pas plus de 7 ou 8 ans. On continue sur un standard brésilien, dépouillé de son texte. « O que sera de Chico Buarque faisait le bonheur des festivaliers qui étaient venus fêter les 50 ans de Paulo Freso en Sardaigne durant l'été 2011 ?»

Paolo Fresu, sur ce medley de Besame Mucho et de O Que Sera Que Sera, joué en duo avec Hurricane lors de la tournée des 50 concerts en 50 jours consécutifs dans 50 extraordinaires endroits de la Sardaigne. Paolo Fresu, qui possède le sens de la fête et qui en avait fait profiter tous les visiteurs de son île natale en 2011, l'année de ses 50 ans donc. Voici une chanson brésilienne qui nous fait remonter en 1971 dans la discographie de Nara Leão.

Paralucía, ce morceau appartient au percussionniste mexicain Osvaldo Hernández, un artiste qui vit en Belgique depuis plus de 30 ans. L'album Tierra rassemble une douzaine de ses propres compositions, accompagnées le plus souvent par Karim Baghili à la guitare, parfois du doudouk arménien. Vardan Ovanissian faisait aussi partie de ses partenaires sur ce disque produit chez Home Records. Une forte réminiscence de folklore arménien, justement, nourrissait l'inspiration du jazzman Tigran Amassian il y a encore quelques années. Les compositions de l'album The Ancient Observer étaient habitées d'une âme ancienne, comme il aimait à le résumer lui-même, avec aussi des envolées très lyriques.

The Cave of Rebirth. C'était un passage de l'album An Ancient Observer du pianiste Tigrane Amassian. Réellement très ancienne cette fois, voici une autre matière musicale qui, elle, se livre à voix nue. La voix au cœur de la vocation de la mère abbesse, poétesse et compositrice, Hildegard von Bingen. Il y a environ 900 ans, au XIIe siècle, l'Église tolère à peine le chant des femmes au sein des couvents et elle rejette tout autant l'usage des instruments de musique, ce à quoi Hildegard rétorqua que Dieu devait être loué avec tous les instruments que les humains sensés et ingénieux avaient inventé.

I Put a Spell on You, un morceau que Nina Simone a fait rayonner en son temps et qui était repris ici par la chanteuse et pianiste Candace Springs, qui a utilisé la ligne obsédante, le début de la sonate au clair de lune de Beethoven, clair de lune qui a aussi été subtilisée par le trompettiste Avishai Cohen que nous écoutions juste avant. Beethoven, tel quel et sans retouche. C'est le moment de le faire intervenir et après le piano, voici les cordes. À la Danza Tedesca, à la façon d'une danse allemande, c'est un passage tout à fait léger de son quatuor numéro 13.

À la Danza Tedesca, le quatrième mouvement du Quatuor numéro 13, l'opus 130 de Beethoven, interprété par le Quatuor Eben, un violoncelle s'échappe d'une formation classique pour intégrer un quartet de jazz. Cette formation inhabituelle, piano, violoncelle, guitare, batterie, à mi-chemin donc entre classique et jazz, a d'ailleurs opté pour l'appellation Quatuor plutôt que quartet. Leur musique porte la signature de la pianiste Anne Wolff, entourée de Sigrid Vandenbogaard, Theo de Jong et Lionel Beuvens.

Cocktails for two. Eh oui, de toute évidence, ce cocktail possède un goût étonnant, les deux principaux ingrédients étant d'une part le charme soyeux chaleureux de Ray Charles en présence du zeste très acidulé de Betty Carter. Betty Carter, qui était une virtuose du scat également, avec un style, un timbre très étendu, de l'extrême aigu au plus grave. Ce duo avec Ray Charles remonte à l'année 1960, oublié ensuite durant deux décennies. Elle signera un contrat avec la maison de disques Verve dans les années 80, Verve qui va ressortir alors tous ses albums du passé sur CD, les rendant ainsi disponibles au plus grand nombre. Et en 1997, quelques mois avant sa mort, Betty Carter avait reçu la médaille des arts par le président Bill Clinton. Changement de cap, nous prenons un virage vers l'Argentine avec le compositeur et pianiste Osvaldo Golijov.

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1: Balada para un loco, balade pour un fou, une folle passion pour Buenos Aires, à travers le regard d'un vagabond qui parle d'un amour fou, cette poésie surréaliste et poignante dans l'œuvre de Piazzolla, c'est un pur chef-d'œuvre. Balada para un loco était interprétée par Jennifer Scavuzzo, à la fois en italien et en espagnol, les deux langues qui s'entremêlent dans les rues de Buenos Aires. Jennifer Scavuzzo, entourée des musiciens du Quatuor Astoria. C'est le piano d'Elis Marsalis qui prend le relais. Elis Marsalis, décédée dans sa ville natale, à la Nouvelle-Orléans, le 1er avril 2020.

Le pianiste Ellis Marsalis, entouré de Bill Huntington à la contrebasse et de son fils Jason à la batterie. Et je vous propose de rester en famille, car chez les Marsalis, on a toujours l'embarras du choix entre Ellis, Jason, Branford ou Winton. Marsalis, Winton, le trompettiste qui a beau se définir avant tout comme jazzman, il voue toujours une affection certaine pour le classique qui fait partie de sa formation. Le voici dans une transcription de la pièce en forme de habanera de Maurice Ravel.

Sting, le chanteur et guitariste qui s'affranchit quelquefois des barrières musicales entre pop-rock, jazz et classique. Il a chanté des songs de John Dowland en s'accompagnant lui-même aux luttes. Mais il s'est offert aussi, très luxueusement, l'accompagnement d'un grand orchestre sur toute une sélection de ses plus grands succès, et ce, sous le label Deutsche Grammophon. Serge Rachmaninoff à présent. Rachmaninoff qui fait partie du programme de ce soir, une rêverie à la vénitienne, intitulée très justement Barcarolle. C'est une pièce pour deux pianos jouée par Lilith Grigorian et Milos Popovic.

Deux pianistes sur une barcarolle, Lilith Grigorian et Milos Popovic, réunis dans les fantaisies tableaux de Serge Rachmaninoff, la barcarolle faisant ruisseler toute une cascade de sonorités très aquatiques. Et en descendant tout ce courant au bout de cette rivière, nous voici en Espagne, sur la façade atlantique, en Galice, une terre battue par le vent, une région vidée par l'exode rural au XVIIIe et XIXe siècle, et le départ d'un tiers de ses habitants vers le Nouveau Monde.

Il y a 5 minutes, Luz Casal chantait Negra Sombra et à sa suite, c'était l'archet ultra-sensible d'Adam Baldisch, le violoniste polonais Adam Baldisch qui a constitué un quintet magnifique. Son dernier album, très introspectif, intitulé Portraits, Portrait, est sorti sous le label allemand Act en début d'année 2025. Toujours chez Act, voici le saxophoniste norvégien Marius Neset en duo avec Magnus Hjort au piano, A Hand to Hold. Ce morceau très tendre referme la Dolce Vita de ce soir.

0: et Anne Too Old, un duo saxophone-piano, Marius Nesset et Magnus Hjort, sur l'album intitulé Happy du saxophoniste Marius Nesset. La Dolce Vita prend congé jusqu'à demain, 17h30, dans un instant, votre concert du soir sur Espace 2. 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Sylvia Lazare, je vous souhaite une excellente soirée, à demain.
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2: Bonsoir à toutes et tous et bienvenue sur RTS Espace 2. C'est grâce aux échanges de l'Union Européenne de Radio-Télévision que nous vous emmenons ce soir à Londres, au Royal Albert Hall, pour retrouver l'atmosphère si particulière des BBC Proms. Avec un concert placé sous le signe de l'amour, de ses élans, de ses blessures, de ses consolations aussi, et à travers la musique de deux immenses compositeurs anglais, John Downland et Henry Purcell. Deux compositeurs qui sont séparés par près d'un siècle, mais réunis par cette même attention portée à la voix, au théâtre des sentiments et aux pouvoirs expressifs de la langue anglaise. Chez Downland, l'amour semble presque toujours inséparable de l'absence. Il va soupirer, il attend, il se lamente, mais avec cette grâce si raffinée, cette beauté si particulière que la mélancolie finit elle-même par devenir une forme de consolation. Darlene a fait des larmes une musique, au point de signer parfois ses œuvres de cette devise devenue très célèbre « Semper Darlene, Semper Dolens ». Toujours Darlene, toujours souffrant. Et puis, avec Henry Purcell, quelques décennies plus tard, le sentiment amoureux va entrer encore davantage dans le monde du théâtre. Il va se faire tour à tour danse, passion, ivresse, enchantement aussi. Et la musique va épouser les inflexions de la langue anglaise avec une liberté et une délicatesse qui vaudront à Purcell le surnom d'Orpheus Britannicus, c'est-à-dire l'Orphée britannique. Pour faire dialoguer ces deux univers, ce soir nous retrouvons l'ensemble Jupiter, qui faisait à cette occasion ses débuts au BBC Proms, un ensemble fondé en 2018 par le luthiste Thomas Dunford. L'ensemble joue sur instruments anciens, avec beaucoup de souplesse et puis ce mélange de spontanéité et d'énergie qui caractérise son approche. À leur côté, le jeune ténor britannique Lawrence Kilsby, dont la voix va nous guider au fil de ce voyage, depuis Come Again, Sweet Love, jusqu'à L'Evening Hymn de Purcell. Nous commençons donc avec Reviens, doux amour. C'est une invitation au retour de l'être aimé. Nous sommes au Royal Albert Hall de Londres. Lawrence Kilsby, ténor, l'ensemble Jupiter, sous la direction de Thomas Dunford, au luth et à la direction. Cette émission est produite par Mitsukari, réalisé grâce aux soins de Jonathan Hasselbarer.

0: Hi everybody, how are you feeling?
1: Bonsoir à toutes et tous, comment vous allez? Nous sommes vraiment très heureux de jouer pour vous dans ce lieu magnifique. Ce soir sera une célébration de la grande musique anglaise dans ce grand lieu anglais. John Dowland, c'était un peu le John Lennon de son époque, sauf que lui jouait de la guitare électrique, il jouait du luth. Et il a composé des chansons d'amour, autour de cette grande question qui est au cœur de ce programme, la vie elle-même, l'amour. Donc nous allons explorer toutes les facettes de l'amour. Parfois, il est difficile, parfois, tout se passe comme on l'espère. Dowland, lui, se posait toutes ces questions et souffrait de mélancolie. À l'époque, on pensait d'ailleurs que la mélancolie était une véritable maladie. On attrapait la mélancolie, mais alors on écrivait de magnifiques chansons et puis peut-être on finissait par mieux comprendre l'amour. Alors j'espère qu'à la fin de cette soirée, nous nous aimerons tous un peu plus les uns les autres. Merci d'être ici avec nous. Nous allons commencer par l'un des plus grands succès de Dowland, Lacrimae, qui évoque les larmes de l'amour. Et puis nous poursuivrons notre voyage avec d'autres pièces, comme The King of Denmark's Galliard, écrite en hommage au roi du Danemark, au service duquel Dowland passa quelques années. Et puis, nous entendrons « Peut-elle excuser mes fautes en les dissimulant sous le manteau de la vertu ?» Une question qui résonne encore aujourd'hui. Et puis, nous terminerons avec « À présent, il faut bien nous quitter, parce qu'il est toujours difficile de dire adieu à ce que l'on aime et à ceux que l'on aime. » En tout cas, merci d'être parmi nous. Passez une très belle soirée. Sentez-vous ici comme chez vous. Et profitez pleinement de ce concert. »

0: Ted.
1: Vous êtes bien à l'écoute d'RTS Espace 2 dans l'été des festivals, avec ce concert rediffusé des BBC Proms de Londres. Nous entendons le formidable ensemble Jupiter sous la direction de Thomas Dunford, qui est également en luth, avec le ténor Lawrence Kilsby.

Et toujours depuis les BBC Proms de Londres, l'ensemble Jupiter avec Thomas Dunford qui reprend la parole. Je vais essayer de traduire pour vous ce qu'il nous dit ce soir. Après avoir composé son plus grand succès, Lacrimae, dans sa célèbre version pour viol, Dowland l'a fait aussi en voix chantée. C'est très mélancolique. Le texte dit « Heureux ceux qui en enfer ressentent enfin le mépris du monde ». C'est le versant le plus sombre de Dowland, mais c'est aussi très beau. J'espère que ça vous plaira.

0: Vous êtes bien sur RTS Espace 2, depuis le Royal Albert Hall de Londres, avec le ténor Lawrence Kilsby, l'ensemble Jupiter dirigé depuis le Lutz par Thomas Dunford, dans ce concert donné au BBC Proms que nous rediffusons ce soir grâce aux échanges de l'Union Européenne de Radio et Télévision. Nous voici arrivés au point de jonction entre les deux grandes figures anglaises de ce concert, John Downland d'une part, qui est né en 1563, c'était un musicien voyageur de l'Angleterre élisabéthaine. Il a porté l'art du chant accompagné au luth à son plus haut degré de raffinement. Et près d'un siècle plus tard, naissait Henry Purcell, en 1659. Lui était compositeur de cour, c'était un homme de théâtre, bientôt célébré comme l'Orpheus Britannicus, c'est-à-dire l'Orphée britannique. Alors nous allons passer de la mélancolie de Downland au sortilège du théâtre de Purcell. C'est toujours l'amour, évidemment, qui demeure au centre de la musique. Il sera tour à tour douloureux, sensuel, léger ou encore passionné. Et avant d'entrer dans l'univers de The Fairy Queen, Thomas Dunford nous annonce le titre du prochain morceau.
1: If love's a sweet passion, why does it torment?
0: Si l'amour est une douce passion, pourquoi tourmente-t-il ?

0: Finally, a little fun piece.
1: Et enfin, une pièce un peu joyeuse. Nous allons maintenant jouer une petite chaconne tirée de The Fairy Queen, et puis une pièce qui s'appelle An Evening Hymn. C'est le moment idéal pour un hymne du soir, n'est-ce pas? Nous sommes en soirée. Et cette merveilleuse page de Henry Purcell, qui est mort beaucoup trop jeune malheureusement, qui était un grand génie, parle de gratitude, de la fin de la vie, mais aussi plus largement de cette grâce, de cette miséricorde divine qui prolonge nos jours. Alléluia. Voici donc Henry Purcell.

0: Vous êtes bien à l'écoute d'RTS Espace 2. Nous sommes au Royal Albert Hall de Londres dans le cadre des BBC Proms. Nous venons d'entendre An Evening Hymn on the Ground, l'hymne du soir de Henry Purcell, avec le ténor Lawrence Kidsby, l'ensemble Jupiter et puis Thomas Dunford au luth, qui reprend la parole.
1: Thank you so much. Hallelujah.
0: Merci beaucoup. Hallelujah.
1: So, since it's Dowland's 400th anniversary, we thought of something.
0: Alors cette année marque les 400 ans de la disparition de John Dowland. Alors on s'est dit qu'on pourrait faire quelque chose de fun. À son époque, évidemment, il n'y avait pas de Netflix. Pour se divertir, on ouvrait simplement un livre de musique de Dowland. On s'asseyait autour d'une table avec une soprano, un alto, un ténor et une basse, et chacun chantait sa partie. C'était une façon de passer la soirée ensemble et apparemment on s'amusait beaucoup. Donc je me suis dit qu'on pourrait faire un peu la même chose ce soir au Proms, non? Qu'est-ce que vous en pensez? Donc avec mon ami Doug Balliet, ici présent, on a écrit quelques chansons. On s'est rencontrés il y a quelques années, puis depuis on n'arrête pas d'en composer ensemble. La première s'intitule « Trust the Wind », fais confiance au vent. Son message c'est que la vie est parfois difficile, mais fais confiance au vent, tout finira par s'arranger. Alors dans l'esprit de Dowland, pour célébrer ce 400e anniversaire, nous allons vous proposer quelques madrigaux. Et on va avoir besoin de vous. Vous serez les basses, vous les ténors, vous les altos, et vous, les sopranos. Mais si vous avez une voix de soprano alors que vous êtes du côté des basses, rejoignez sans hésiter les sopranos. L'idée, c'est simplement de s'amuser. Ça sera fun. Alors, ça fait...
1: So I'm going to teach you the bass.

0: 있습니까? 아, oh, great, great. You guys sound beautiful. Musicians, hein?
1: Ouais, bravo. Vous sonnez vraiment bien. Vous êtes
0: so
1: musicien, non?
0: One is another one called...
1: Donc la prochaine chanson s'appelle
0: Sometimes.
1: Sometimes.
0: And it's kind of a prayer.
1: C'est un peu comme une prière.
0: A prayer we could do together, so
1: une prière que nous allons partager tous ensemble.
0: We just need to make sure there's no third.
1: Faut simplement veiller à ne pas ajouter de troisième voix. En gros, ça fait
0: bom bom bom. Great. And let's do an om, right?
1: So faisons un om. OK?
0: Yeah, you got it. Perfect.
1: Vous l'avez.
0: So anytime you hear the
1: Donc à chaque fois que je ferai ce geste,
0: we can all pray.
1: Vous pourrez reprendre ce om et ainsi on pourra tous prier ensemble.

0: Okay, guys.
1: Bon, les amis,
0: so there were some modern
1: il y a eu bien après John Denon quelques John Denon des temps modernes. Ils ont joué ici même, il y a une cinquantaine d'années.
0: And you know their songs.
1: Et leurs chansons, vous les connaissez tous. Alors celle-là, on va la chanter ensemble, pas besoin de vous l'apprendre, vous savez déjà quoi faire.
0: Hey Jude, don't make it bad.

0: guys now. 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
1: Et on termine ce concert donné au Royal Albert Hall de Londres lors de ses BBC Proms avec Hey Jude de John Lennon et Paul McCartney, repris ici avec une énergie formidable par le public du Royal Albert Hall. C'était le dernier bis offert par Thomas Dunford et son ensemble Jupiter pour ce concert rediffusé grâce aux soins de l'Union Européenne de Radio-Télévision. Ils étaient rejoints ici par plusieurs musiciens invités. C'est donc une façon très joyeuse de conclure ce concert, une façon très fédératrice aussi pour ce concert qui nous aura donc fait voyager à travers plusieurs siècles de musique anglaise, depuis les chansons élisabéthaines de John Downland jusqu'au théâtre lumineux de Henry Purcell avec ce grand détour par les Beatles et puis par quelques compositions également de Thomas Dunford. Le public londonien était debout, le Royal Albert Hall. En fait, on peut le dire, c'est aussi ça l'ambiance des BBC Proms. Cette chaleur, cette simplicité, ce côté direct et aussi populaire, malgré tout ce que l'on peut penser de la musique classique. Et c'est ainsi donc que s'achève cette soirée que vous avez suivie sur RTS Espace 2, dans cette émission produite par Mitsou Carré, réalisée par Jonathan Hasselbacher. Ce concert de la BBC que nous avons eu le plaisir de vous faire entendre grâce aux échanges de l'Union européenne de radio et télévision. Et pour prolonger cette soirée dans le même esprit de partage, je vous propose de retrouver un autre musicien britannique qui lui aussi aime faire chanter les foules pendant ses concerts. C'est Jacob Collier, ici dans quelques extraits de son album The Light for Days, paru en 2025. C'est un disque intime, enregistré en 4 jours seulement, construit principalement autour de sa voix et de la guitare acoustique.

Et c'était Something Heavy, extrait de l'album The Light for Days de Jacob Collier. Cet album paru en 2025, dont nous avons entendu quelques extraits. Je vous propose de quitter cette douceur, ce cocooning folk, pour retrouver un autre grand tempérament musical, très différent, c'est Cecilia Bartoli. Bon, bien sûr, nous allons changer d'époque, changer de décor, peut-être enfiler une perruque et des chaussures à boucles d'argent, mais nous allons retrouver cette même liberté de la voix et puis ce même plaisir surtout de jouer avec la musique. Cecilia Bartoli est accompagnée d'Il Giardino Armonico, dirigé par Giovanni Antonini, et ils vont nous entraîner dans le théâtre éclatant d'Antonio Vivaldi. Nous ouvrons cette sélection avec Dell'aura al Susurrar. Il était très courant à l'époque de reprendre des mélodies d'autres œuvres pour les recycler. Eh bien, je suis sûr que dans ce premier morceau, vous reconnaîtrez l'œuvre recyclée ici par Antonio Vivaldi lui-même.

con el petto un cor si forte, extrait de Giustino de Vivaldi qui refermait cette flamboyante sélection d'air interprétée par Cecilia Bartoli. Nous l'avons entendu en compagnie d'Il Giardino Armonico sous la direction de Giovanni Antonini dans des pages tirées notamment de Griselda, de l'Orlando Finto Pazzo, de la Fida Ninfa ou encore de Giustino, avec ici tout un panel du théâtre vivaldien, notamment avec du murmure, de la fureur, de la tendresse aussi, évidemment de la virtuosité, portée ici avec brio par l'agilité, les couleurs et puis la voix irrésistible de Cecilia Bartoli. Après cette effervescence italienne, nous prenons maintenant le chemin de la France. Et oui, nous avons commencé cette soirée par l'Angleterre, ici nous étions en Italie, et bien nous allons terminer dans la France, place aux sonorités profondes de la viole de gambe, avec la deuxième suite en la mineure des pièces de viol avec la basse chiffrée de François Couperin. Philippe Pierlot et Emmanuel Balsa sont au viol de gambe, Eduardo Egues au théorbe et à la guitare, et Pierre Antaille au clavecin. C'est une musique de conversation, toute de finesse, de clair-obscur aussi, qui s'ouvre par un prélude marqué « Graveman ».

0: La deuxième suite en la mineure extraite des pièces de viol avec la basse chiffrée de François Couperin. Nous avons entendu Philippe Pierlot et Emmanuel Balsa au viol de gambe, Eduardo Egues au théorbe et à la guitare et Pierre Antaille au clavecin dans cette musique typiquement française. Vous avez passé cette soirée sur RTS Espace 2 dans une émission produite par Mitsou Carré, réalisée par Jonathan Hasselbacher. Merci infiniment à toutes et tous de nous avoir accompagnés ce soir. J'espère que vous avez passé un bon moment en notre compagnie. Je vous souhaite une très belle fin de soirée et une excellente écoute de la suite de nos programmes sur RTS Espace 2. Bonsoir à toutes et tous. Il est 22h, c'est le moment des informations.
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2: C'est officiellement la fin d'une ère pour le ski suisse. Lara Gutberami, triple médaillée olympique, mettait un terme à sa carrière à l'âge de 35 ans. Blessée au genou l'an dernier, elle ne reviendra pas cette année à la compétition. La Tessinoise prend sa retraite avec l'un des plus beaux palmarès du ski helvétique. 3 médailles olympiques, 9 médailles aux championnats du monde, 101 podiums en Coupe du Monde. C'est un de moins que la légendaire Vreni Schneider. L'armée israélienne annonce avoir mené des frappes ciblées dans le sud du Liban, affirmant répondre à une violation du cessez-le-feu par le Hezbollah. Ces bombardements interviennent alors qu'Israël et le Liban tiennent à Rome des négociations sur médiation américaine sur le déploiement de l'armée libanaise dans les zones évacuées par Israël. Un processus conditionné au désarmement du Hezbollah qui s'y oppose toujours fermement. L'Allemagne ouvre une enquête antiterroriste après la découverte la nuit dernière d'un drone chargé d'explosifs près d'une piste de l'aéroport de Leipzig. Un objet non identifié a également percuté en vol un avion cargo de DHL la nuit dernière sans faire de dommages. Le ministre de l'Intérieur a convoqué une réunion d'urgence avec les responsables des services de sécurité allemands. L'aéroport de Leipzig est aussi un lieu militaire stratégique. C'est depuis cette base que du matériel militaire est envoyé vers l'Ukraine. Selon la police fédérale, il pourrait s'agir d'actes d'agents russes. Au Liechtenstein, une initiative populaire visant à légaliser l'avortement a franchi une étape importante. Près de 5000 signatures ont été déposées, c'est 5 fois le minimum requis. Le texte propose d'autoriser l'IVG durant les 3 premiers mois de grossesse. Actuellement, l'avortement est interdit au Liechtenstein, sauf en cas de viol ou en cas de danger de mort pour la mère. Le Parlement doit désormais examiner l'initiative. En cas de rejet, un référendum pourrait être organisé dès cet automne, mais le prince du Liechtenstein a déjà averti qu'il apposerait son veto en cas d'acceptation par le peuple. En 2011, un vote avait déjà eu lieu pour légaliser l'avortement. La population l'avait refusé à 52,2%. À Bâle, le ministère public a ouvert une procédure pénale pour homicide par négligence après l'épidémie de légionellose qui a fait un mort. Ces 2 dernières semaines, 28 personnes au total ont contacté la maladie. 6 sont toujours hospitalisées. Les autorités ont identifié le foyer d'infection potentiel sur une tour de refroidissement à eau située sur le toit du siège social de Manor dans le Petit Bâle. Le Tour de France Femmes, c'est la néerlandaise Demi Vollering qui a remporté la 5e étape aujourd'hui à Belleville en Beaujolais. La Suissesse Marlène Reusser conserve le maillot jaune. Demain, nouvelle épreuve de montagne, 153 km de Montbrisson à Tournon-sur-Rhône. La météo, des averses ou des orages cette nuit. Demain, le temps sera également bien ensoleillé avec des averses ou des orages dans le Haut-Valais et en région du Simplon au courant de l'après-midi. Il fera de 17 à 30 degrés.
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5: Je vois aussi que mon répertoire préféré s'oriente plutôt vers les œuvres qui ont une vie intérieure très riche.
3: «
6: Isabelle Faust, qu'on retrouve aujourd'hui pour le troisième volet d'une série de 5 émissions consacrées à la violoniste allemande. Isabelle Faust et Bach, c'est un diptyque gagnant, d'abord parce qu'elle a la sensibilité pour cette musique, ensuite parce qu'elle a enregistré l'intégrale de l'œuvre pour violon seul dans une magnifique version jouée sur cordes en boyau, celle qu'on écoute en ce moment. Bienvenue dans les références.

0: L'allegro final de la sonate pour violon seul numéro 2 en la mineur de Bach par Isabelle Faust. C'est un enregistrement de l'année 2011 pour le label Harmonia Mundi. Pour les violonistes, c'est toujours un défi de se mesurer aux sonates et partitas pour violon seul. D'abord, la musique est exigeante. Avec un instrument de nature mélodique, Bach parvient à tisser des polyphonies, notamment avec des fugues qui sont d'une difficulté redoutable dans les sonates. Il y a aussi tant de versions au disque, mais Isabelle Faust a eu la fortune d'arriver au moment où certains violonistes et certaines violonistes, on pourrait aussi citer sa collègue Amandine Beyer, enregistraient ses œuvres sur des violons équipés de cordes en boyau. Ça donne un son moins puissant, mais plus pur, plus raffiné, avec des finesses de coloris qu'on ne trouve nulle part ailleurs. Elle parlait de son apprentissage de Bach au micro de Charles Sigel lors d'une rencontre à son domicile au cœur de Berlin en 2011. Isabelle Faust.
1: C'est la base. Ça commence très tôt après les premiers débuts du violon. On attaque normalement déjà les premiers mouvements de Bach. Et je crois que mon premier mouvement de Bach, c'était peut-être à l'âge de 7 ans ou 8 ans. Et depuis, on a évidemment, c'est 6 sonates et partitas dans le répertoire. J'avais un peu moins de possibilités de programmer ces sonates dans les dernières années. Ce n'est pas un répertoire qui saute vers le public tout de suite. Le violon tout seul, ce n'est pas pour tout le monde.
2: C'est difficile, oui. C'est autant les sonates pour violoncelle font venir le public. Autant les partitas pour violon, j'ai l'impression que c'est plus difficile.
1: Ah, je ne savais pas que les suites pour violon,
2: je crois. Hein, c'est parce que la sonorité du violoncelle parle naturellement. C'est proche de la voix humaine.
1: C'est plus facile à écouter, oui.
2: Or, c'est une musique très semblable. Les partitas pour violon sont quand même très semblables aux partitas pour violoncelle.
1: Mais il n'y a peut-être pas ces énormes fugues qui sont intégrées dans les 3 sonates, en tout cas, pas les partitas, évidemment, mais les 3 sonates pour violon. Notamment la Do majeur, cette énorme fugue. Je crois que c'est la plus longue fugue qu'il a jamais écrite. Ça, c'est vraiment très dur à écouter, à ne pas perdre le fil et ne pas s'endormir au milieu. Donc, ce n'est pas évident de demander aux organisateurs de... Il faut aussi un lieu qui marche bien avec ce répertoire. L'acoustique doit quand même aider un peu. Ça doit pas être trop, trop sec. Sinon, c'est vraiment... C'est difficile de faire marcher la polyphonie, mais si c'est trop, il y a trop de réverbération, se perd complètement. Donc, ce n'est pas facile. Depuis mon premier disque de la moitié de ces sonates et partitas, évidemment, les années avant, je me suis vraiment concentrée là-dessus. Et depuis la sortie du disque, je joue ça pas mal.

Isabelle Faust dans les deux derniers mouvements de la partita pour violon seul en si mineur de Bach. Vous avez entendu cette articulation vive, nette, légère, avec un son beaucoup moins épais que chez d'autres violonistes du passé. Alors je ne parle pas de tous naturellement, car il y a de sublimes versions historiques, mais c'est une autre perspective qu'offre ici la violoniste allemande. Elle a enregistré les sonates et partitas en deux fois, en 2009 et 2011, sur son violon Stradivarius, la Belle au bois dormant de 1704. Les cordes en boyau apportent ces sonorités vives.

0: argent, un peu fragile aussi. Et c'est intéressant de voir comment Isabelle Faust équipe un même violon de cordes en boyau ou cordes en métal. Elle en parlait à Charles Sigel en juin 2011. Charles Sigel qui assistait alors à une séance d'enregistrement à Berlin de sonates pour violon et piano forte de Karl Maria von Weber. On va les cueillir en pleine conversation.
1: Isabelle Faust, hier, je vous entendais donc travailler avec Alexandre Melnikov et votre Stradivarius monté avec cordes en boyau. Parfois, c'est le même violon, c'est le même Stradivarius que vous montez avec des cordes en métal. Ça doit être tout à fait une gymnastique pour vous, mais j'imagine une gymnastique aussi pour le violon, de changer de son, de tension. Comment il réagit à tout ça ? En principe, les cordes en boyau devraient être son milieu naturel, c'est comme ça qu'il est né.
2: Oui, c'est sûr, mais ça fait un certain temps qu'il n'est plus habitué à ça. Donc, c'est vrai, je suis toujours étonnée que le violon veut bien suivre dans toutes mes folies. Et quelquefois, il a plus de mal que d'autres de s'adapter tout de suite à toutes ces circonstances. Le plus de temps que je peux donner à ce changement avant le concert ou avant l'enregistrement, le mieux c'est évidemment. Quelquefois, ce n'est pas possible. Quelquefois, il faut changer dans la veille, après le concert qu'on a joué sur corde métallique, et le lendemain, on attaque tout de suite sur boyau. Ce n'est pas facile, non. Ni pour moi, ni pour le violon.
1: J'imagine que c'est une reconversion aussi pour vos doigts, pour vos deux mains, aussi bien pour la main droite, pour l'archet, que pour la main gauche. C'est tout à fait différent, techniquement.
2: Oui et non. Je trouve que même pour la justesse, évidemment, quand on joue avec un Tasteninstrument, un hammer-clavier, il faut absolument s'adapter au son qui sort de cet instrument.
1: Et au diapason choisi,
2: ça c'est une autre paire de manches. Heureusement, je n'ai pas l'oreille absolue, donc ça ne me pose pas trop de questions, mais il y a des collègues qui ne sont pas du tout flexibles ou qui ont vraiment besoin de beaucoup de temps pour s'adapter à un diapason normalement plus bas. Mm-hmm. Mais aussi le son du hammer-clavier qui est quand même très différent. Il faut bien s'habituer à écouter bien la justesse qui sort d'une autre manière. Et sur les cordes en boyau, j'ai toujours l'impression, mais peut-être c'est ma fantaisie, mais j'ai quand même l'impression qu'il faut mettre les doigts un peu différemment pour trouver exactement le centre de la note. Et si on ne trouve pas complètement, ça change tellement la couleur que ça sonne faux. Donc, je trouve que la justesse est plus délicate sur un boyau

0: Isabelle Faust dans la musique de Nicolas Matteis, violoniste italien qui a fait carrière à Londres à la fin du XVIIe siècle. C'était une passacaille pour violon seul et c'est tiré d'un très bel album intitulé Solo, où elle joue sur un violon du luthier autrichien Jacobus Steiner de 1658. Sur ce disque, on trouve une autre passacaille tirée de l'une des sonates du Rosaire de Bibert, une très belle pièce, méditative, un peu planante, intitulée « L'ange gardien ». Isabelle Faust la joue avec une formidable intériorité grâce à son contrôle de l'archet et du vibrato. Elle parlait justement de questions de vibrato et de son apprentissage sur corde en boyau au micro de Charles Sigel en 2011.
1: Assez naturellement, quand on commence à avoir plus d'expérience avec les cordes en boyau, on vibre moins. Justement parce qu'il faut trouver la note tellement précise. Et dès qu'on vibre un tout petit peu, ça devient plus vague et on a plus de mal à être vraiment bien juste dans l'intonation. Normalement, ça devrait venir tout seul. Et c'est aussi une preuve que sur les cordes en boyau, on vibre naturellement un peu moins.
2: Oui, c'est l'outil qui fait la note, en somme.
1: Oui.

Là, on est vraiment dans une musique d'introspection. C'était Isabelle Faust dans une pièce de Heinrich Biber tirée des sonates du Rosaire, la Passacaille dénommée l'Ange gardien, qu'elle jouait sur un violon historique du luthier autrichien Jacobus Steiner de 1658. Alors, je vous le disais, on a eu des musiques globalement très introspectives. Je vous propose de rompre cette atmosphère, où ce sera peut-être un peu brutal, avec une pièce guillerette de Ludwig van Beethoven. C'est le final de son trio en mi bémol majeur opus 70 numéro 2. Isabelle Faust joue ici en compagnie du violoncelliste Jean-Guyen Keras et du pianofortiste Alexander Melnikov. À nouveau, on a des cordes en boyau à la place des cordes en métal, ce qui donne un son plus transparent et plus fidèle à l'époque de la composition de l'œuvre, à savoir 1808.

Le final du trio pour violon, violoncelle et pianoforte, opus 70, numéro 2 de Beethoven. C'était une version sur instrument d'époque. Il y avait Isabelle Faust sur son Stradivarius La Belle au bois dormant, muni de cordes en boyau. Jean-Guy Enqueras sur un violoncelle Gioffredo Cappa de 1696. Et Alexander Melnikov sur un pianoforte viennois de 1828. Isabelle Faust et son complice Melnikov ont poussé l'expérimentation jusqu'à enregistrer la musique de Johannes Brahms sur instrument d'époque. On va écouter le final du trio avec cordes. La violoniste joue sur son Stradivarius habituel, muni de cordes en boyau. Alexander Melnikov sur un piano Bösendorfer de 1875, qui a été restauré depuis. Et le Hollandais Teunis van der Zwart sur un cor naturel. Voici ce qu'on peut lire dans la notice de l'enregistrement. Nous avons décidé de suivre à la lettre les indications du compositeur et de recourir pour cette œuvre à un cor naturel, Waldhorn en allemand. Brahms a lui-même rejeté très explicitement l'usage du cor à piston, inventé en 1815 et donc connu depuis une cinquantaine d'années au moment où le trio a été composé. Il l'appelait avec sarcasme « l'alto des cuivres » et souligna à plusieurs reprises dans sa correspondance que son trio était exclusivement destiné au cor naturel. L'instrument utilisé ici est originaire de Linz. Il s'agit d'un merveilleux cor Lorenz, construit vers 1845. Comparé à d'autres instruments de la même époque, utilisés aujourd'hui lorsqu'on a besoin de cor naturel, ses proportions sont un peu plus grandes, de même que son pavillon. Son timbre se révèle particulièrement chaleureux et sombre. »

Le final, Allegro con brio du trio avec cordes Brahms, une version jouée sur un corps historique naturel, comme le désirait Brahms, et non pas sur un corps à piston, comme on a l'habitude de l'entendre. Ça fait ce son un peu plus sombre au corps, un peu plus sourd aussi, d'autant que la prise de son est assez réverbérée dans cet enregistrement. Nous écoutions Toinis van der Swart au corps naturel, Isabelle Faust au violon et Alexander Melnikov sur un pianoforte Bösendorfer de 1875. Vous le savez peut-être, Brahms était un grand admirateur de Bach et ça nous ramène au compositeur avec lequel on a commencé l'émission. Johann Sebastian Bach, qu'Isabelle Faust a beaucoup joué au concert et enregistré au disque. Il y a les sonates et partitas pour violon seul dont on parlait, d'autres sonates accompagnées au clavecin et divers concertos enregistrés avec ses amis de l'Académie für Alte Musik de Berlin. On va se quitter aujourd'hui avec le concerto pour violon, cordes et basses continues en mi majeur, l'un des plus beaux, joué ici avec verve et transparence.

0: Il est temps de nous quitter, hélas, et de quitter cette musique de Bach. Des extraits du concerto pour violon, cordes et basses continues en mi majeur, la version discographique d'Isabelle Faust avec des membres de l'Académie de musique ancienne de Berlin. Voilà, on arrive au bout de cette troisième émission consacrée à la violoniste allemande Isabelle Faust. Il nous reste encore des tas de choses à explorer. Stravinsky, Bartok, et puis on reviendra à Brahms avec le très beau mouvement lent du concerto pour violon. Merci à Sacha Anger pour sa réalisation. Merci pour votre écoute fidèle, chers auditeurs, et au plaisir de vous retrouver au plus vite dans les références. Vous écoutez RTS Espace 2, il est 23h, tout de suite le bulletin d'information suivi de Zone Bleue.
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2: L'Allemagne estime faire face à une nouvelle dimension de menace après la découverte d'un drone transportant un engin explosif à l'aéroport de Leipzig. Le ministre de l'Intérieur a convoqué ce soir une réunion de crise urgente. L'aéroport de Leipzig est un important hub logistique utilisé notamment pour le transport de matériel militaire et civil vers l'Ukraine. Un autre drone aurait également percuté en vol un avion cargo de la compagnie DHL. Une enquête est en cours. À Londres, une femme a été arrêtée cet après-midi. Elle est soupçonnée d'avoir poignardé quatre hommes près du quartier touristique de Covent Garden, indique la police londonienne. Les quatre hommes blessés, âgés de 34 à 52 ans, ont été pris en charge par les services de secours. On ignore encore la gravité de leurs blessures. La femme, âgée de 47 ans, a été interpellée et placée en garde à vue. L'enquête ne fait que débuter, mais la police londonienne privilégie la thèse d'un acte lié à des problèmes de santé mentale. Dans de nombreuses exploitations agricoles en Suisse, le fourrage se fait rare en raison de la sécheresse qui perdure. La Confédération a pris des mesures ciblées pour soutenir l'agriculture. Les exploitations percevront l'intégralité des paiements directs, même si elles ne remplissent pas entièrement les conditions requises. Les droits de douane sur les importations de foin ont été supprimés et une baisse des droits de douane sur le maïs fourragé est envisagée à compter du 15 août. Par ailleurs, les exploitations qui seraient confrontées à des difficultés de trésorerie peuvent solliciter des prêts sans intérêt. À Rome, des archéologues ont découvert près du Colisée un édifice datant du IIe siècle, richement décoré de mosaïques et de fresques. Le bâtiment pourrait avoir servi de caserne aux pompiers de garde et gardes de nuit de la Rome antique. Des analyses complémentaires seront nécessaires pour confirmer l'origine et la fonction de l'édifice. On apprend aujourd'hui la mort de l'écrivain et scénariste français Didier Decoin à l'âge de 81 ans, des suites d'un cancer. Lauréat du prix Goncourt en 1977 pour son livre John l'Enfer. Il était également l'auteur d'une trentaine de romans, dont un grand nombre de scénarios pour le cinéma et la télévision. Élu à l'Académie Goncourt en 1995, il en a assuré la présidence de 2020 à 2024. Le Tour de France femme, la néerlandaise Demi Vollering a remporté la cinquième étape de Belleville en Beaujolais. La Suissesse Marlène Reusser conserve quant à elle le maillot jaune. Demain, nouvelle épreuve de montagne, 153 km de Montbrisson à Tournon-sur-Rhône. La météo, un ciel chargé, des averses potentiellement cette nuit. Demain, le temps sera bien ensoleillé avec des averses ou des orages qui ne sont pas exclus dans le Haut-Valais et dans la région du Simplon au courant de l'après-midi. Il fera de 17 à 30 degrés.
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2: C'est l'heure de la retraite pour Laragout Bérami. La fin d'une ère pour le ski suisse. La tessinoise triple médaille olympique met un terme à sa carrière. Elle l'a annoncé hier soir à nos confrères de RSI. Âgée de 35 ans, la tessinoise a l'un des plus beaux palmarès du ski helvétique avec 101 podiums en Coupe du Monde, un de moins que la légendaire Vreni Schneider. À Bâle, le ministère public a ouvert une procédure pénale pour homicide par négligence après l'épidémie de légionellose qui a fait un mort. Ces deux dernières semaines, 28 personnes au total ont contracté la légionellose. 6 sont toujours hospitalisées. Les autorités ont identifié le foyer d'infection potentiel, une tour de refroidissement à eau située sur le toit du siège social de Manor. L'Allemagne ouvre une enquête antiterroriste après la découverte dans la nuit d'un drone chargé d'explosifs près d'une piste de l'aéroport de Leipzig. Un objet non identifié a également percuté en vol un avion cargo de DHL la nuit dernière sans faire de dommages. Le ministre de l'Intérieur a convoqué ce soir une réunion d'urgence avec les responsables des services de sécurité allemands. L'aéroport de Leipzig est un lieu militaire stratégique. C'est depuis cette base que du matériel militaire est envoyé vers l'Ukraine. Selon la police fédérale, il pourrait s'agir d'agents russes. Au Liechtenstein, une initiative populaire visant à légaliser l'avortement a franchi une étape importante. Près de 5000 signatures ont été déposées, soit 5 fois le minimum requis. Le texte propose d'autoriser l'IVG durant les 3 premiers mois de grossesse. Actuellement, l'avortement est interdit au Liechtenstein, sauf en cas de viol ou si la vie de la mère est en danger. Le Parlement doit examiner l'initiative. En cas de rejet, un référendum pourrait être organisé dès cet automne. Mais le prince du Liechtenstein a déjà averti qu'il apposerait son veto en cas d'acceptation par le peuple. En 2011, un vote avait déjà eu lieu pour légaliser l'avortement. La population avait refusé à 52%. L'étage supérieur d'une fusée Falcon 9 de SpaceX s'est bien écrasé sur la Lune aujourd'hui, comme l'ont confirmé des scientifiques et grâce aux observations d'un télescope au Chili. L'impact accidentel a généré un nuage de débris contenant notamment du sodium et du lithium. La NASA et d'autres agences spatiales espèrent désormais obtenir des image du cratère formé afin d'améliorer le suivi des débris spatiaux et d'étudier les effets de ce type de collision sur la surface lunaire. Le Tour de France femme, la néerlandaise Demi Vollering a remporté hier la 5e étape à Belleville en Beaujolais. La Suissesse Marleen Reusser, 2e, conserve le maillot jaune. Et aujourd'hui, nouvelle épreuve de montagne. 153 km de Montbrisson à Tournon-sur-Rhône. La météo demain, donc aujourd'hui, le temps sera bien ensoleillé avec des averses et des orages qui ne sont pas exclus dans le Haut-Valais et en région du Simplon au courant de l'après-midi. Il fera de 17 à 30 degrés.
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1: Benoît Rouchalot.
2: La FIFA présente ses excuses après la polémique sur son projet avorté d'ouverture de l'instance aux investisseurs privés. Les hauts responsables de la Fédération internationale de football étaient en réunion de crise hier soir au Maroc. À l'issue de la séance, la direction de la FIFA a reconnu dans un communiqué que des erreurs ont été commises après la fuite de la proposition dans les médias et que le processus aurait dû être géré différemment. Les membres du conseil de direction ont également réaffirmé leur plein soutien à Gianni Infantino, attaqué de toutes parts ces derniers jours. Clap de fin pour Lara Goute. La skieuse tessinoise a officialisé hier son départ en retraite à l'âge de 35 ans. Elle ne reviendra donc pas à la compétition après sa grave blessure au genou en novembre dernier. Elle quitte le cirque blanc avec l'un des plus beaux palmarès du ski helvétique. 3 médailles olympiques, 9 médailles aux championnats du monde et 101 podiums en Coupe du Monde. En Allemagne, les autorités s'inquiètent d'une nouvelle dimension de menace après la découverte hier d'un drone explosif à l'aéroport de Leipzig. Le ministère allemand de l'Intérieur parle d'une menace hybride professionnelle qui est susceptible d'impliquer des puissances étrangères selon lui, sans toutefois se prononcer sur les motivations des auteurs ou sur leur identité. Une enquête antiterroriste a été ouverte. L'aéroport de Leipzig est un hub logistique clé pour l'OTAN et l'acheminement de matériel militaire et civil vers l'Ukraine. L'éruption du volcan de Fuego au Guatemala a officiellement pris fin hier. Le cratère est revenu à des niveaux normaux d'activité après 50 heures de torrents de lave et d'immenses colonnes de gaz et de cendres dans le ciel. Plus de 1700 personnes ont dû être évacuées ces derniers jours dans les villages les plus proches, mais aucune victime ni aucun dégât matériel n'ont été enregistrés. La sécheresse en Suisse a déjà été fatale à des centaines de milliers de poissons. En l'espace de quelques semaines, les débits des rivières suisses se sont effondrés et les spécialistes redoutent une hécatombe si le niveau des eaux ne remonte pas rapidement. Des opérations de secours ont été mises en place sur de nombreux points d'eau, mais la situation reste critique. Et en attendant, la surveillance est renforcée dans tout le pays. Tennis, Belinda Bencic s'est facilement qualifiée hier pour le troisième tour du tournoi de Toronto. La Saint-Galloise a battu l'Américaine Sloane Stephens en 2-7. En 16e de finale, la championne olympique affrontera l'Américaine Taylor Townsend. Isabella Rossellini, mise en lumière pour l'ouverture de Locarno. Le festival du film a donné hier le coup d'envoi de 10 jours de cinéma entre hommages, découvertes et compétitions. L'actrice italienne a été récompensée d'un prix d'excellence lors de la cérémonie d'ouverture, au cours de laquelle elle a été saluée pour son parcours, son attachement aussi à la liberté artistique. Le festival proposera 233 films, dont 103 premières mondiales jusqu'au 15 août. Retour à un temps bien ensoleillé ce jeudi matin, hormis quelques cumulus dans les Préalpes et les Alpes en cours de journée. Des averses ou des orages ne sont pas à exclure dans le Haut-Valais et en région du Simplon au fil de l'après-midi. Au mercure, des minimales à 17 degrés et au mieux 30 degrés.
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1: Benoît Rouchalot.
2: Elle quitte le Cirque Blanc avec l'un des plus beaux palmarès du ski suisse. Lara Gut-Bérami a annoncé hier qu'elle prenait sa retraite après 18 ans de carrière au plus haut niveau. À 35 ans, la Tessinoise se retire avec 3 médailles olympiques, 9 médailles au championnat du monde, 2 gros globes de cristal et un total de 101 podiums en Coupe du Monde. Lara Gut s'était gravement blessée en novembre dernier à l'entraînement. Elle avait pris le temps de se remettre d'aplomb, mais a finalement décidé d'écouter son corps et de ne pas revenir à la compétition cette saison. Les suites de la flambée de légionellose à Bâle. Le ministère public a ouvert une procédure pénale pour homicide par négligence après l'épidémie qui a fait un mort. Ces deux dernières semaines, au total 28 personnes ont contracté la légionellose, dont 6 sont toujours hospitalisées. Les autorités ont identifié le foyer d'infection potentiel. Il s'agit de 2 tours de refroidissement à eau situées sur le toit du siège social de Manor dans le quartier du Petit Bâle. À Londres, une femme a été arrêtée hier. Elle est soupçonnée d'avoir poignardé